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1: Du matin. Bonjour et bienvenue à toutes et à tous. Comment allez-vous en ce mardi matin? Ah bah oui, mardi 4 août 2026. J'espère que ça va bien de votre côté, que vous avez passé une belle journée hier, une belle nuit. Et ce matin, vous êtes là, réveillé, en forme. Bah oui, Nudia, merci déjà pour ça. Et on tenait à souhaiter un bon courage à celles et ceux qui bossent déjà ce matin. Agents de sécurité, personnel de la santé, de l'hôtellerie, entre autres. En fait, tout le monde qui m'a au lit, qui m'a fait night shift, qui m'a rentré, man chauffeur, chauffeur de van, de taxi, de poids lourd ce matin. Eh bien, merci d'être là. Et vous, chers amis, qui venez de vous réveiller, voilà, malgré le froid, et ben, vous êtes là, et avec une bonne tasse de thé chaud, moi aussi, une bonne tasse de café, dans un pays côte nous, sous la couette. Merci encore une fois. Vous aurez manqué, là, voilà, pas trop correct, hein, commencez bien ça, petit affaire, là, bienvenue, là, hein. Mais on est là quand même. On est là pour vous accompagner ce matin. Comme à l'accoutumée, vos dédicaces, vos chansons préférées, tout ça se passe sur le 402 80 80 ou sur le 52 53 84 84. Et d'ailleurs, on y va tout de suite, les amis, pour votre petite phrase du matin, votre boost pour la route.

Faites de cette journée une promesse que vous vous tenez à vous-même. Allez, on y va tout doucement ce matin avec Bibi.

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1: Allez, on va dire bonjour ce matin. Coraline, du côté de Rodrigue, demande une chanson de Toni Braxton. Ben, je vais essayer de trouver le titre pour vous. Excellente journée, merci d'être là. Aussi, à toute la famille Vignita, du côté de Texas. Ça, c'est notre cher ami Giovanni Vignita, qui nous écoute ce matin. Un petit coucou à tous ses amis de Rodrigue, et que ce soit l'île Boris aussi. Nana Mouskouri, ben, ça a été calé depuis hier, me fait caldi, bagadraga. Alors bonjour, je dis bonjour à Michel Jolicoeur de Riombelle et Tiffy du Mans de Village de la part de José Suyac. Bonne journée à toi, merci à vous également, excellente journée. Bonjour et bon mardi, ça c'est Marilyn des Poudres de Poudre d'eau, chanson des Platters, Only You, c'est souvenir ça. Allez, je vais essayer de caler ça pour vous. Bonjour, nous présents, Rêve d'Elvis, ça fait longtemps, hein, coup de chal, popom, comme ça, pas vraiment que de non, nier. Alors, en tous les cas, merci beaucoup pour le message. Ah, bonjour à Princey, Clarine, Joël, Sandrine, Tisa Joyce, de Rose Vanguard, Lise, Jean-Claude, pour la famille Philippe, Priscilla de Mang, à Rodrigue. 4h16. On salue aussi Jane, en un salon, qui nous a appelé ce matin, comme chaque matin d'ailleurs. On vous embrasse, Jane. Aussi Marie-Noël du côté de Baie du Tombeau qu'on salue tout bas ce matin. Bon, on rate ce l'appel. Vous pouvez nous rappeler si vous le souhaitez. Nana Mouskouri à venir, comme un soleil. Bon réveil.
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1: Voilà un titre qu'on entend rarement sur les ondes. C'est un titre de Lara Fabian. Eh bien, c'est Papillon.

0: C'est la voix de Sandra Mayotte avec le titre L'Espoir, 4h37. Du matin, on va dire bonjour à Joël du côté de Papaya. Allez, un titre en 1966 à présent. Ah, ça remonte, hein. Avec Aaron Neville qui nous propose ce matin Tell It Like It Is.
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1: Chers auditeurs, bonjour. On est dans les années 1830, sous le régime colonial britannique. Il y règne une certaine tension, car l'oligarchie locale est fortement opposée aux mesures d'émancipation britannique et au procureur général de l'époque, John Jeremy. La personnalité qui nous intéresse est marquée par cette situation, mais trouve les ressources pour se relever. Je vous parle aujourd'hui de Bernard Frédéric Dallet. Il naît à Sangolette, au Grand-Port, le 17 juin 1782. Il fait des études primaires dans la région de Grand-Port et ses études secondaires à Port-Louis. Il se marie et s'établit dans son village natal de Sangolette. Comme son père, il est planteur. Dallet se joint toutefois comme volontaire dans les milices rebelles pour s'opposer au projet du gouvernement britannique. Il se trouve parmi les 6 personnes soupçonnées de haute trahison contre le gouvernement britannique. Des 6 inculpés, Dallet est le seul à être acquitté. Cette situation crée un climat de tension et de méfiance au Grand-Port. Pendant environ 20 ans, l'esprit de solidarité, d'unité et d'attachement commun au même sol n'y est plus.

0: Cependant, avec le temps, une cheminée se dresse à Sangolette, ce qui est bon signe. La prospérité revient sous l'impulsion de la canne. À la visite de James Macaulay Higginson, le 18 février 1853, Daley est parmi les signataires d'une pétition au gouverneur soulignant la nécessité d'une augmentation de main-d'œuvre d'immigrés, de la nécessité d'un marché à Maybourg et d'un pont sur la rivière Lachaud. Le tout dans le but d'enrichir Maybourg. Avec la prospérité, les anciens conflits s'apaisent et la paix revient. À partir de 1836, Daley devient un grand propriétaire terrien. Lance Fauvrel est bornée par la rivière des Créoles, l'embouchure de la rivière Lachaud et le ruisseau des Délices. Ce terrain porte le nom de Daley sur la carte de Décube. Daley est notable du Grand Port et membre du comité d'assistance publique. Il s'éteint le 11 avril 1869 à l'âge de 87 ans et repose au cimetière de Maybourg.
1: C'était Regard sur l'histoire avec Raisin 450. On va écouter cette fois-ci les Bee Gees, You Win Again.
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1: Pour Richard de Curpipe, qui fête son anniversaire aujourd'hui, c'est de la part de sa femme Anne-Jani, les deux fils Jonathan et Olivier, sa belle-fille Ariane, la petite-fille Iris, les familles Lily et Honoré, demandées par Odile du côté de Rivière des Anguilles. Nous avons qui ce matin? Je vais vous dire ça tout de suite. C'est Edouard du côté de Montlubin à l'île Rodrigue. Bon, enfin, un petit coucou à toute ma famille et mes enfants. Bonne journée. C'est pas signé. Il faut signer les messages, n'oubliez pas. Gilbert, qu'on embrasse très fort ce matin. Merci beaucoup à Shelley qui dit bonjour à Patrice, Laura, Ariel, Anne, Sophie, Valérie, toute la famille et ses amis.

0: amis. Et merci en tous les cas. Coucou à la famille Moutou Virène, Ornella, Hugo, David, Jonathan et Chavina, Lidalesco. Ça, c'est de la part de Rico, du côté de Résidence Malherbe à Curpip. Beau réveil et bienvenue à vous tous. Il est 5h.
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0: Bonjour tout le monde, bon réveil.
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0: Ah bah oui, ma liberté de penser pour démarrer cette deuxième partie de Morning Breeze avec la voix de Florent Pagny. Allez, on va lire quelques messages, ensuite ce sera Zanébien.
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0: Allez, on dit bonjour ce matin à Nia Padou qui demande une chanson pour Rebecca Léopold qui fête son anniversaire aujourd'hui. C'est de la part de maman Marlène, Lindsay, Gracie, Ketia, Evelyn, Norlin. Merci, bonne journée. Et sans oublier Margaret de Rosebelle, Marie-Noël de B du Tombeau, Lidaï Gaëtan de Rosebelle, Isabelle Casse du côté de Pointe-au-Sable. Allez, on y va tout de suite les amis pour votre conseil du matin. Zen et bien.
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0: Ce matin, rappelons-nous que la douceur est une force. Dans un monde où tout va vite, où les journées sont souvent chargées, choisir de rester calme est un véritable acte de courage. La douceur dans nos paroles, dans nos gestes et même dans nos pensées peut transformer une journée. Être doux avec soi-même, et c'est accepter que l'on ne peut pas tout contrôler. C'est avancer à son rythme, sans se comparer aux autres. Être doux avec les autres, c'est offrir un sourire, un mot gentil, une écoute attentive. Ces petits gestes semblent simples, mais ils ont un grand pouvoir. Aussi, ce matin, souvenons-nous d'une chose essentielle. Nous ne pouvons pas tout contrôler. Certaines situations, certaines paroles ou certains événements échappent à notre volonté et c'est normal. Au lieu de lutter contre ce qui nous dépasse, essayons plutôt de consacrer notre énergie à ce que nous pouvons réellement changer. Notre attitude, par contre, par exemple, notre façon de parler aussi, notre manière d'aimer et d'avancer. Accepter ne veut pas dire abandonner. Cela signifie simplement choisir la paix plutôt que l'inquiétude permanente. Parfois, le plus grand acte de courage est de lâcher prise sur ce qui pèse inutilement sur notre cœur. Aujourd'hui, faites de votre mieux et laissez le reste suivre son cours. Une journée plus légère commence souvent par un esprit plus serein. Alors je vous souhaite une très belle journée et sur RM1. Eh ben oui, c'était votre conseil du matin. N'oubliez pas, des fois, il faut accepter ce que l'on ne peut pas contrôler. 5h16 du matin. Allez, nous revenir avec l'humanité locale le matin. Vous connaissez, ça fait super plaisir, mais dans l'ambiance, en ce mardi matin, là, je vous propose un titre de Denis Gaspard. Pagaille tricot.

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1: Allez, on poursuit avec George Benson, Give Me The Night, 5h11 du matin. Bon réveil, bienvenue à vous tous.

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1: Il suffit parfois d'un rien pour qu'un destin bascule. Un coup de volant trop appuyé qui entraîne une sortie de route, un mauvais placement financier.

0: financier qui précipite la faillite d'un entrepreneur et par extension celle d'une famille, ou ce simple mot lâché par un médecin qui déchire le silence d'un cabinet et révèle un mal cruel. À chacun son histoire, à chacun sa part de tragédie, à chacun sa croix. D'une façon ou d'une autre, personne n'y échappe. Il nous est arrivé à tous, un jour ou l'autre, de nous réveiller avec ce sentiment confus que la vie vient de nous jouer un bien vilain tour. De vivre ce moment de bascule où l'évidence s'impose. Plus rien ne sera jamais comme avant. La vie, si l'on ose la regarder en face, n'a jamais promis la quiétude d'un long fleuve tranquille. Elle se contente au mieux de nous accorder quelques trêves. Elle nous laisse savourer ses étreintes, nous berce dans l'illusion de la permanence, mais c'est pour mieux nous rappeler que le bonheur n'est jamais un acquis définitif. Des obstacles se dresseront à chaque étape de notre parcours pour nous mettre au défi de trouver, au fond de nous-mêmes, la force de les surmonter. Chaque épreuve apporte avec elle son cortège de douleurs. Une souffrance qui rampe, tantôt physique, tantôt psychologique, et qui nous arrache violemment à notre zone de confort. Ce confort douillé, cette zone de stabilité que nous prenions pour un dû, vole donc en éclats. Elle entraîne avec elle son lot de questions, lesquelles révèlent généralement la nature humaine. Face au chaos, les pessimistes s'enferment dans l'impasse du « pourquoi moi ?» ou du « comment en suis-je arrivé là ?» À l'inverse, ceux qui portent en eux l'étincelle de la pensée positive ne s'encombrent que d'une question, la seule qui compte vraiment. Et maintenant, je fais quoi ? Ces épreuves, au fond, sont nos plus grandes enseignantes. Elles sont de véritables leçons de vie qui nous rappellent que rien n'est jamais acquis. Elles imposent une remise en question totale, chaque jour, chaque heure, qu'il s'agit tant qu'il nous est permis de profiter pleinement de chaque instant. Prendre le temps de chérir ceux qui nous sont chers, ceux qui donnent un sens profond à notre vie. Car à bien voir, c'est là le grand secret des naufrages. Il nous ramène avec une brutalité salutaire à l'essentiel, à l'amour, cet opium de la vie, cette source originelle, cette lumière intérieure que rien n'éteint. L'amour d'une femme, le regard d'un enfant, la main d'un père ou d'une mère. Amour qui guide notre chemin sans le savoir, mais duquel nous nous égarons souvent. Sans doute parce qu'il est tentant, quand tout va bien, de croire que l'éphémère est exaltant.
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0: 5h30, et oui, ça c'est les Boyz II Men. I'll make love to you. Allez, on y va tout de suite pour les communiquer.
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Bonjour à tous, je vous donne à présent lecture des avis d'obsèques. On nous prie d'annoncer le décès de Monsieur Paul Rosette. Décès de Monsieur Paul Rosette, âgé de 84 ans, le convoi mortuaire quittera son domicile à la rue Plainbois à Maillebourg. Aujourd'hui, à 9h30, pour se rendre en l'église Notre-Dame des Anges à Maillebourg et de là au cimetière de Petit-Bel-Air à Maillebourg. Le décès de Madame Marie-Jocelyne Antoine. Décès de Madame Marie-Jocelyne Antoine, née Lindor, âgée de 59 ans, le convoi mortuaire sortira de la chapelle ardente de Mourat à Petite-Rivière aujourd'hui à 10h pour se rendre en l'église Saint-Mathieu à la Tour Koenig et de là au cimetière de Saint-Martin-Bambou. Le décès de Madame Marie-Bernadette Roselyne Dax. Décès de Madame Marie-Bernadette Roselyne Dax, née Bagneau, aussi connue sous le nom de Roselyne, âgée de 83 ans, le convoi mortuaire quittera le domicile de sa fille, Madame Christelle Duc, au numéro 26, Hortensia Lane à Verdun, aujourd'hui à 10h15, pour se rendre dans l'église Saint-Pierre-et-Lien à Saint-Pierre et de là au cimetière de la paroisse à Saint-Pierre. Le décès de Madame Fabienne Simonet. Décès de Madame Fabienne Simonet, née Rico, aussi connue sous le nom de Genèse. Elle était âgée de 86 ans, le convoi mortuaire quittera le domicile de son fils, Monsieur Jacques Désiré Simonet, Rémy-Ollier Road, à l'avenue Dauphin-La Golette, aujourd'hui à 10h45, pour se rendre en la chapelle Seigneur de la Pêche Miraculeuse à La Golette, et de là au cimetière de Saint-Martin, à Belle-Ombre. Le décès de Madame Marie Laïla Chantal Hélène. Décès de Madame Marie Laïla Chantal Hélène, née Lofong, aussi connue sous le nom de Laïla, âgée de 54 ans. Le convoi mortuaire quittera son domicile au numéro 3 à Lavoquet Street, à Abercrombie, à Sainte-Croix, aujourd'hui à 11h, pour se rendre en l'église Père Laval à Sainte-Croix et de là au cimetière de Bambou. Le décès de Madame Marie-Odette Ghislaine Moutou-Caroupen. Décès de Madame Marie-Odette Ghislaine Moutou-Caroupen, née Marchand, aussi connue sous le nom de Ghislaine, âgée de 84 ans, le convoi mortuaire quittera son domicile au numéro 31 à la rue Rembrandt, cité Ville-Noire à Maillebourg, aujourd'hui à 11h, pour se rendre en l'église Notre-Dame des Anges à Maillebourg et de là au cimetière de Petit-Bel-Air à Maillebourg. Le décès de Monsieur Jean-Raymond Silvio Quirin. Décès de Monsieur Jean-Raymond Silvio Quirin, aussi connu sous le nom de Silvio, âgé de 68 ans. Le convoi mortuaire sortira de la chapelle ardente de Mourat à Petite-Rivière aujourd'hui à midi pour se rendre au cimetière de Bois-Marchand. Le décès de Monsieur Jean-François Hans Rosemont. Décès de Monsieur Jean-François Hans Rosemont, aussi connu sous le nom de Milat. Décès survenu à l'âge de 55 ans, le convoi mortuaire.

quittera le domicile de son frère, Monsieur Marie-Joseph Rosemont, au numéro 33, la rue Bassin, Le Cornu, à Sainte-Croix, aujourd'hui à 14h, pour se rendre dans l'église Père-Lavelle à Sainte-Croix et de là au cimetière de Boismarchant. Le décès de Madame Annie Arlette Monroe, née Cabri, aussi connue sous le nom de Nini, âgée de 77 ans. Le convoi mortuaire quittera sa résidence à Michael-Lille, Saint-Martin, Baie-du-Cap, aujourd'hui à 15h, pour se rendre dans l'église Saint-François d'Assise à Baie-du-Cap et de là au cimetière de Saint-Martin à Baie-du-Cap. Le décès de Madame Lakshmi Kanya, née Govinden, aussi connue sous le nom de Sinda, âgée de 74 ans, le convoi mortuaire quittera sa résidence à Gopila Lane à Maybourg, aujourd'hui à 15h, pour se rendre au cimetière de Pointe-Brocus à Rivière des Créoles. Le décès de Monsieur Jean-Claude Cyril Dola, aussi connu sous le nom de Jean-Claude, âgé de 74 ans, le convoi mortuaire, sortira de la chapelle ardente de Mourin à Petite Rivière aujourd'hui à 15h, pour se rendre dans l'église Notre-Dame de la Visitation à Vacois et de là au cimetière de Saint-Jean à Quatre-Bornes. Le décès de Monsieur Louis-Alain Silvio Lelotte, aussi connu sous le nom de Alain, âgé de 64 ans, le convoi mortuaire, quittera le domicile de son fils, Monsieur Louis-Stéphane Gérald Lelotte, morcellement dorsal à fond du sac, aujourd'hui, pour se rendre au cimetière de Cap Malheureux. Les détails vous seront communiqués ultérieurement. Et le décès de Monsieur Antoine Leblanc, décès survenu à l'âge de 96 ans, le convoi mortuaire sortira de la chapelle ardente des Liensons à Beaubassin ce samedi 8 août à 9h pour se rendre en l'église Sainte-Thérèse à Curpipe et de là au cimetière de Phoenix. Aux familles endeuillées, l'MBC présente ses plus vives sympathies.

Voyons à présent ce que nous réserve Dame Nature en ce mardi 4 août 2026. Communiqué de la météo pour Maurice, c'est bien 4h30 ce matin. La situation générale, là, tout d'abord, des nuages venant de l'est influencent le temps local. Un fort anticyclone évoluant au sud-est des Mascareignes occasionne des alizés modérés sur notre région. Voyons à présent les prévisions pour les prochaines 24 heures. Il y aura des périodes nuageuses ce matin et au cours de la journée avec des averses surtout sur la moitié est de l'île et sur le plateau central et des poches de brouillard sont aussi prévues. Côté température, la maximale sera entre 22 et 24 degrés. Sur les terrains élevés, entre 25 et 27 degrés sur les régions côtières. Mi-couvert durant la nuit avec quelques averses sur les hauteurs. Et la minimale sera entre 17 et 19 degrés. Sur le plateau central, entre 21 et 23 degrés sur les régions côtières. Le vent soufflera du secteur est à environ 25 km/h avec des rafales pouvant atteindre les 60 km/h dans certains endroits. Mer forte au-delà des récifs avec des houles du secteur sud de l'ordre de 3 mètres. Et bien sûr, les sorties en haute mer, de même que dans les lagons de l'Est et du Sud, sont déconseillées. Les marées hautes à 16h10 et demain à 4h32, les marées basses à 10h et 22h42. Le lever du jour est prévu à 6h38 ce matin à Maurice et le coucher ce soir à 17h53. La pression atmosphérique à 4h ce matin était de 1023 hectopascal. Direction Rodrigue a communiqué émis à 4h30 également ce matin. Un avertissement de forte houle et de vent fort est en vigueur à Rodrigue et valable jusqu'à 10h ce matin. Des nuages venant de l'est influenceront le temps local cette nuit. Les prévisions pour les prochaines 24 heures, essentiellement beau ce matin et au cours de la journée. Côté température, la maximale sera entre 25 et 27 degrés. Période nuageuse cette nuit avec des averses et la minimale sera entre 19 et 21 degrés. Le vent soufflera du secteur est à une vitesse en moyenne de 35 à 45 km/h avec des rafales pouvant atteindre les 90 km/h dans certains endroits. Mer très forte au-delà des récifs avec des houles du secteur sud de l'ordre de 4 mètres. Et bien sûr, les vagues pourraient déferler sur les zones côtières de basse altitude à l'ouest et au sud de Rodrigue, surtout à l'heure des marées hautes. Il est fortement conseillé aux pêcheurs, aux plaisanciers et au public de ne pas

sortir en mer et d'éviter les plages. La pluviométrie durant ces dernières 24 heures, à Poitcanon 4,6 mm, à Plaine Corail 1,5 mm et à Patate-Théophile 1,6 mm. Les marées hautes, 15h56 et demain 4h07 et les marées basses 9h42 et 22h06. Le lever du soleil est prévu à 6h14 à l'île Rodrigue et le coucher est prévu ce soir

0: km/h avec vent rafale qui est capable d'arriver jusqu'à les 60 km/h. Dans la Gonlée, non avec l'ouest, la mer praticable. La Gonlée, si dès que l'est est en déobrisant, la mer pour contre n'est pas praticable. Il y a de la houle, depuis si l'ouest des 3 mètres en déobrisant, et bien de sortir en déobrisant, il y a de la Gonlée dans les cides, et que l'est, l'idée conseillée. Et nous terminons avec Bilte PCR pour Rodrigue, qui finit tirer à 4 à 15. Et then warning, gros la houle, l'aigle du vent faux qui est en vigueur le Rodrigue, et que les pouvoirs valables jusqu'à 10h, au 10 grand matin. Les temps l'eau la mer pour procès 24h, les temps pour bon dans la journée, pour la main de la pluie passe à 0, et du vent pour souffler depuis secteur l'est, 35 à 45 km/h, ben rafale, 90 km/h. Dans l'agon et quand déobrisant, la mêlée pas praticable, les pour bien mauvais avec ben la houle depuis secteur l'icide, des 4 mètres en déobrisant, ben la houle là, capable aussi d'atteindre. Ben la côte dans l'ouest et dans les sites, surtout dans ben marée haute et ben sortir en déobrisant et dans ben lagon, les fautement déconseillés. Les conseillers également pour éviter ben la place. 5h passées de 41 minutes. Voilà, c'était les nouvelles du temps pour Maurice et Rodrigue.
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5h42, voici la pensée du jour, signée Victor Hugo ce matin, qui nous dit ceci. N'imitez rien ni personne. Un lion qui copie un lion devient un singe. N'imitez rien ni personne. Un lion qui copie un lion devient un singe. C'était votre pensée du jour.

0: alongside Les Bohèmes, Hakuna Matata. 5h46. Allez, changement d'ambiance à présent avec Flava, suivi de Yemi Alade. Allez, on va vous booster ce matin. Voilà, excellente journée. Bon réveil à vous tous. N'oubliez pas, vers les 5h52 à peu près, ce sera la rubrique agricole proposée par Farfait.
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0: On y va tout de suite pour la rubrique agricole proposée par Farais.
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1: Chers auditeurs et auditrices, bonjour. Moi, Adel Shramdini, officier de Farid. Ça se mène à vous cause la conservation des tomates. Ça veut dire comment vous préservez pommes d'amour. Hier, on commence à bord congélation de pommes d'amour découpées en morceaux qui vont vous continuer aujourd'hui dans l'émission. Sélection de pommes d'amour bien importante, les bien mûres mais fermes, bien lave pommes d'amour propres et laissez goûter bien. Avant découpage, pas oublier lave la main et aussi place côte ou coupe aux pommes d'amour bien propres pour éviter tout risque de contamination. Contamination capable de causer pourriture dans les fruits là pendant la conservation. Au couteau qui vous servez, bien vite. Découpe aux pommes d'amour en gros morceaux, disons une pomme d'amour capable coupe en 4 à 6 morceaux dépendant de la grosseur, et en même temps retire bout qui fruit là qui attaché avec ce branche. Et dans certaines personnes appellent ce lisier. Fais attention pas crasse ben fruit là pendant qu'il vous est coupé. Ensuite avec une cuillère propre nous remplis dans une pot, soit dans un sac en plastique qui est capable sceller facilement, ou sinon nous capable mettre dans une boîte qui ferme bien. Une couverture qui est capable d'enlever et replacer facilement. Quand vous placez un morceau de pomme d'amour découpé, faites-le d'une telle façon qu'il ne vous pas laisse l'espace et de l'eau rentrer. L'air et de l'eau favorise le développement de microbes qui est capable de dégrader la qualité de pomme d'amour pendant la conservation. Si nous pouvons servir un plastique, nous sommes capables de retirer l'air, nous appuyer légèrement le plastique là d'une telle façon pour aplatir le mais sans écraser un morceau de pomme d'amour. En même temps qu'il pousse tous les dehors, ferme-le tout de suite avant de mettre dans le congélateur. Pomme d'amour est capable aussi de conserver en entier. De même, pour expliquer en détail comment pour faire pour conserver pomme d'amour entier. Vous êtes capable d'aller sur le website faré.mu, rentre dans cette section vidéo, et dans un clip de conservation pomme d'amour par congélation, clip-là est capable d'aider visuellement comprendre. Chers auditeurs et auditrices, moi arrête la même pour aujourd'hui. Pour plus de renseignements, vous êtes capable de contacter le bureau extension Faré qui est plus près avec Zot. Merci pour l'écoute et je vous retrouve Zot demain matin.
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0: Le flash avec Hachi Bachu. Bonjour Hachi.
1: Bonjour Sophie, bonjour à tous. Un remaniement ministériel pourrait intervenir à terme. Le Premier ministre n'écarte pas cette possibilité et affirme que les réflexions se poursuivent au sein du gouvernement. Le docteur Navin Ramgoolam s'est exprimé hier après-midi à la State House à l'issue de la prestation de serment de deux nouveaux junior ministers. Il évoque notamment le possible retour des Parliamentary Private Secretaries, les PPS, parmi les pistes actuellement étudiées. Pour rappel, Annabel Savabadi a été nommée junior minister au ministère du Tourisme, tandis que Tony Apollon rejoint le ministère de la Jeunesse et des Sports. Sit-in de Malina Chinibash devant l'Assemblée nationale. Le Premier ministre affirme qu'elle aurait agressé une policière enceinte lors de l'intervention des forces de l'ordre. Le docteur Navin Ramgoolam rappelle que les rassemblements ne sont pas autorisés devant le Parlement les mardis, jour de séance parlementaire. Il assure avoir néanmoins toléré cette mobilisation, tout en estimant que certaines personnes ont dépassé les limites. Une réduction de 2 heures de la durée quotidienne de distribution d'eau pour les usages domestiques entre en vigueur dès ce mercredi. C'est la nouvelle mesure annoncée par la Central Water Authority face à la baisse préoccupante des réserves et au déficit pluviométrique. Et dès lundi 10 août, l'irrigation des champs de canne à sucre sera également suspendue, tandis que les cultures maraîchères ne sont pas concernées par cette restriction. Toujours à partir de lundi prochain, le nettoyage à haute pression, le lavage de véhicules ainsi que le remplissage des piscines seront interdits. Deux dossiers majeurs sont à l'ordre du jour à l'Assemblée nationale ce mardi. Le Wetlands Bill sera présenté en première lecture. Ce texte prévoit un nouveau cadre pour protéger et conserver les zones humides, dont sur les terrains de l'État comme sur les propriétés privées. Les parlementaires se pencheront également sur l'introduction du créole mauricien dans les travaux de l'Assemblée nationale. Une motion sera présentée pour la création d'un select committee chargé d'examiner cette question et de soumettre ses recommandations. Et une vingtaine d'États américains, dont la Californie, New York et Hawaï, contestent les nouveaux droits de douane imposés par Donald Trump. Ils ont saisi le tribunal fédéral pour le commerce international afin de demander leur annulation. Ces surtaxes de 10 à 12,5% sont entrées en vigueur le 24 juillet et concernent plusieurs pays ainsi que l'Union européenne. Ce qui nous amène à la fin de ce flash. Merci de l'avoir suivi. Je vous retrouve à 7h.
0: Merci beaucoup, Hachi. À venir les nouvelles du temps. Pour Maurice, des nuages venant de l'est influencent le temps local. Un fort anticyclone évoluant au sud-est des Mascareignes occasionne des alizés modérés sur notre région. Il y aura des périodes nuageuses ce matin et au cours de la journée avec des averses surtout sur la moitié est de l'île et sur le plateau central, la mi-couvert durant la nuit avec quelques averses sur les hauteurs. La température minimale sera entre 17 et 19 degrés sur les hauts et entre 21 et 23 degrés sur les régions côtières. Le vent soufflera du secteur est à environ 25 km/h avec des rafales pouvant atteindre les 60 km/h. Dans certains endroits, la mer sera forte au-delà des récifs avec des houles du secteur sud de l'ordre de 3 mètres. Les sorties en haute mer, de même que dans les lagons de l'est et du sud, sont déconseillées. Levé du soleil pour Maurice à 6h38 et le coucher à 17h53.
2: Communiqué pour Rodrigue, émis à 4h30 ce mardi 4 août 2026. La situation générale, un avertissement de fortes houles et de vent fort est en vigueur à Rodrigue, valable jusqu'à 10h ce matin. Des nuages venant de l'est influenceront le temps local cette nuit. Les prévisions pour les prochaines 24 heures, essentiellement beau ce matin et au cours de la journée. Période nuageuse cette nuit avec des averses, température maximale. En journée, 25 à 27 degrés. Le soir, il fera entre 19 et 21 degrés. Le vent soufflera du secteur est à une vitesse en moyenne de 35 à 45 km/h avec des rafales de 90 km/h. Il est conseillé au public d'être très prudent aux débris volants, d'éviter les manœuvres sur les immeubles et les structures élevées, d'être très prudent lorsque vous conduisez sur les routes soumises à des vents de travers. La mer sera très forte au-delà des récifs, avec des houles du secteur sud de l'ordre de 4

0: mètres. Les vagues pourraient déferler sur les zones côtières de basse altitude à l'ouest et au sud de Rodrigues, surtout à l'heure des marées hautes. Il est fortement conseillé aux pêcheurs, aux plaisanciers et au public de ne pas sortir en mer et d'éviter les plages. La marée sera haute à 15h56 et demain à 4h07, marée basse à 9h42 et à 22h06. Le lever du soleil est prévu à 6h14 et le coucher à 17h31. Les communiquer tout de suite.
1: Le Central Electricity Board avise les abonnés de Flat Sanassi habitant les rues suivantes, Off Sayed Hossen, Payotte, Phoenix et les environs que la fourniture d'énergie électrique sera interrompue demain mercredi le 5 août entre 8h30 et 16h en raison des travaux qui seront effectués sur le réseau électrique. Et puis les abonnés habitant les régions suivantes, Route Royale Piton, dans les périmètres de stations de police vers l'école du gouvernement. Ils sont avisés que la fourniture d'énergie sera interrompue aujourd'hui, mardi le 4 août entre 9h et 13h en raison des travaux effectués sur le réseau. Le CEB s'excuse auprès de sa clientèle affectée par ces coupures.
0: Merci Sophie, place à la musique. Gloria et Stéphane pour débuter. 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
2: Et j'ai eu la chance de rencontrer son mari.
3: Ah ouais, son mari.
2: Et producteur, Emilio Estefan, ici à Maurice.
3: En tout cas, c'est...
2: Ouais.
3: Faut bien se réveiller, ça fait du bien.
2: Ben oui, normal. Ouais. Bonjour Sophie.
3: Bonjour Patrice.
2: Bonjour Maurice, bonjour Rodrigue, bonjour le monde, bonjour l'équipe.
3: Le monde va bien.
2: Le monde, je sais pas. Ouais. Enfin, bon.
3: On espère.
2: Ouais. Il y a tellement de choses à faire pour que le monde aille bien.
3: Ouais, bah écoutez, on est mardi, c'est déjà ça.
2: Ouais, déjà on est le jour d'après. La matinale numéro 296, on est le mardi 4 août 2026. Beaucoup de 6 aujourd'hui, là.
3: 4 août 2026, 216. Ah ouais, oui, c'est vrai.
2: 216e jour de l'année. Il nous reste 149 jours avant la fin de cette année. Nous allons direct l'autre 2027, la manière de aller là.
3: Oui, oui,
2: si nous conduisons comme ça, pareil, un avion, il démarrait. Si nous conduisons vite, il décollait. Hein.
3: Waouh, j'ai pas pensé à ça.
2: J'ai jamais pensé à ça.
3: Non.
2: Ou dans le thé, là. Non,
3: le
2: thé n'a
3: pas décollé.
2: Ah, même, ben, on a dit, oui, je conscient vite, mais il a décollé, bien avion, là, en fait.
3: Ouais, pareil.
2: Ça a mis décollé, au fait.
3: Ouais.
2: Ouais. Au sommaire de cette émission.
3: Encore 6h20.
2: Ouais.
3: Le sport. Non, oui. Le temps change. Non, ça a changé, là.
2: Ben oui. Je sais pas pourquoi c'est comme ça.
3: Alors, on aura la question du jour
2: oui.
3: dans la première partie. Mmh. Ok. On aura le sport à 6h30.
2: Oui.
3: Et puis, on aura l'horoscope.
2: Oui.
3: Il y a 25 ans.
2: Jour pour jour. Reza Dulimamod. Dans la deuxième partie, on va parler économie avec Kamlesh Bokhori. Et puis, le touch change avec vous, Sophie.
3: Exactement.
2: Okay.
3: Et puis, on aura le tech talk avec Meiling Balou.
2: Oui.
3: On aura la tribune. Alors, comme on est mardi, il y a les courses ce week-end, n'est-ce pas?
2: Bah, bien sûr. Oui, samedi dernier, des semaines bien. Hein.
3: Ok, donc. Alors,
2: on ira rencontrer, à la rencontre plutôt de Mekraj au Champ de Mars.
3: Oui. Et puis, en dernière partie, l'interview de la matinale. Regard sur l'histoire et la programmation radio et télé.
2: Oui, on a des cadeaux pour vous.
3: Un bon d'achat de 1000 roupies. Mm-hmm. Offert par Barger, le store spécialiste des parfums, parce qu'hier, on n'a pas eu de bonne réponse.
2: Ouais.
3: Alors, on donne un voucher de 1000 roupies par votre magasin de parfums
2: ouais.
3: pour le quiz. Et 4 billets pour le India Mauritius Shopping avec Rajasthan Works Limited. Et un bon pour un repas offert par Jeans Little India.
2: Voilà. L'éphéméride du jour, aujourd'hui, le chanteur, auteur, compositeur, interprète français, François Valéry, fête aujourd'hui ses 62 ans. Écoutez ça.

0: Il y a une actrice qui chante à côté de, oui, de François Valéry sur ce morceau. Vous savez comment elle s'appelle ?
1: Comment elle s'appelle ?
0: Sophie Marceau.
1: Je devinais un peu quand même.
0: Qui a joué dans La Boum, mais elle n'est pas chanteuse, mais bon. Oui. On écoutera dans son intégralité tout à l'heure. Vous allez voir que, vous allez entendre que vraiment, elle n'est pas une chanteuse. Mais on l'a invitée pour chanter quand même.
1: D'accord.
0: Et puis. Mais elle, c'est l'icône. L'icône la plus grande de tous les temps.
1: Mmh.
0: Hein? Elle, c'est Marilyn Monroe. Ça fait 64 ans aujourd'hui qu'elle nous a quittés. Icône du cinéma, de la musique, de tout ce que vous voulez là. Mmh. Le fantasme de tous les hommes. Marilyn Monroe, c'est ça, écoutez.

0: vous connaissez les dessins animés de Disney,
1: un peu, oui, un peu ça, style,
0: mais c'est ouais. classe, hein. C'est super classe.
1: Vous savez, elle a eu des histoires d'amour avec des hommes.
0: Oui. Okay
1: par exemple, Yves Montand. Mmh. Et par exemple, le président des États-Unis d'Amérique, John Fitzgerald Kennedy. Que ça, là, hein, que ça. Et puis, il y en a tant d'autres.
0: D'accord.
1: C'est le fantasme de tous les hommes. Voilà. Mmh. Et aujourd'hui, c'est le quatrième jour de la journée internationale, la semaine plutôt mondiale de l'allaitement maternel.
0: Oui, alors c'est aujourd'hui...
1: Toute la semaine.
0: Oui, toute la semaine. Mm-hmm. Alors là, si vous vous appelez Jean-Marie, mm-hmm. bah, c'est l'heure de se réveiller pour aller bosser. Et oui. Bonne fête au Vianney.
1: Vianney, c'est lui. Écoutez. Mm.

qu'on écoutera bien sûr dans son intégralité tout à l'heure. Allez, on démarre, enfin on a déjà démarré. Hein. Allez, on y va avec Matafix et Living Darfur. Et puis on a le tout dernier de Dion pour vous.

0: Dion, hein, le coq qui profite de sa vie, hein, ouais. D'e-santé. Hein.
1: Mais il va finir dans la casserole, hein. Ouais. Attention, le coq, là.
0: C'est ça. S'il est trop santé.
1: Ouais, et s'il chante trois fois, c'est mort. Hein.
0: S'il y a quelqu'un...
1: de votre entourage qui fête son anniversaire aujourd'hui, un parent, un proche, un voisin, un collègue, vous envoyez Anif, A-N-N-I-F, par WhatsApp au 52 53 84 84. Vous nous appelez sur le 402 80 80 pour repartir avec votre gâteau offert par Carrefour et votre bouteille de Pure Heaven.
0: Comme on a un problème doux en ce moment, ça devient de plus en plus grave, il y a une question. Combien de temps peut-on survivre sans boire de l'eau?
1: Oui, et bien écoute, la réponse de Lovina Sophie.
0: Exactement.
2: Combien de temps peut-on survivre sans boire de l'eau? Le corps humain perd naturellement entre 3 et 7 litres d'eau par jour. Lorsque l'eau vient à manquer, les reins réduisent leur consommation afin de limiter les pertes. Ces organes qui filtrent en permanence le sang pour éliminer les déchets

les excès de sel peuvent fonctionner avec seulement un demi-litre d'eau par jour en situation de pénurie. L'eau représente environ 70% du poids du corps. Après plusieurs jours sans boire, le sang devient plus épais et circule plus difficilement. Les cellules reçoivent moins d'oxygène et de nutriments, tandis que les toxines s'accumulent dans l'organisme. Cette situation peut entraîner de graves complications, notamment un arrêt cardiaque. À l'inverse, le corps peut survivre beaucoup plus longtemps sans nourriture grâce aux réserves de sucre et de graisse stockées dans le foie, les muscles et les tissus adipeux. Une personne peut tenir plusieurs semaines sans manger à condition de continuer à s'hydrater.

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1: C'est Christopher Cross juste avant avec All Right. Tout de suite notre quiz pour repartir ce matin.

0: Avec un bon d'achat d'une valeur de 1000 roupies offert par le magasin Bargello, qui est spécialiste en parfums. Sophie, la question.
1: Voilà, les parfums Bargello s'adressent principalement aux hommes uniquement, aux femmes uniquement, ou aux hommes et aux femmes.
0: Ah ?
1: Hein ? Ouais, ben voilà, c'est A, B ou C. Alors, ouais. 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
0: 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Tout de suite, le sport.
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1: 6h passées de 31 minutes, présenté par Marine Résidu ce matin. Bonjour Marine.
3: Bonjour Sophie, bonjour Patrice et bonjour, bonjour à tous. En cyclisme autour de La Réunion, début sur les chapeaux de roue pour la team Maurice MCB. Tristan Hardy, avec autorité, s'est adjugé le prologue disputé hier au vélodrome Gabriel Cheffiard à Saint-Denis. Il a bouclé les 3,3 km en 3 minutes et 56 secondes. Il a été le seul coureur à passer sous la barre des 4 minutes. Il a devancé le Réunionnais Anthony Potin de 3 secondes. Tristan Hardy a endossé du même coup le premier maillot jaune de cette édition 2026. Place ce mardi à la première étape de ce Tour de la Réunion. Une étape longue de 98,2 km entre Saint-Denis et Sainte-Suzanne. Sur le Tour de France femme, Kimberly Lecour-Piénard a conservé sa deuxième place au classement général, et ce à l'issue de la troisième étape hier. Très en jambes et solide, la Mauricienne a terminé cinquième au sprint dans une course remportée par Sigrid Hochstedt. Cette dernière a réalisé une impressionnante échappée solitaire d'environ 90 km, lui permettant de s'emparer de la tête du classement. Excusez-moi de ma voix. Hochstedt compte désormais 2 minutes et 2 secondes d'avance sur notre Kim Lecour-Piénard national. La quatrième étape sera au programme ce mardi. Ce sera un contre-la-montre individuel long de 21 km. Il pourrait déjà s'avérer décisive pour le classement général. Sans transition, après 11 jours de compétition, les Jeux du Commonwealth à Glasgow en Écosse sont terminés. Les athlètes rentrent à Maurice, c'est le cas ce matin pour nos présentants en athlétisme, parathlétisme et en boxe. Dans les bagages, 3 médailles, 2 pour Noémie Alphonse et 1 pour Mervyn Clair. À noter toutefois que notre médaillé d'or en judo, Rémi Feuillet, atterrira lui demain matin. L'occasion de fêter dignement, car sa performance restera monumentale. 28 ans après Richardson, Maurice retrouve enfin le goût de l'or au jeu du Commonwealth. Écoutons Rémi Feuillet.
4: Pratiquement, ça fait 28 ans qu'il me prend d'un euro, mais ça va me rendre fier. Marie-Coutan, je profite de cette occasion-là pour remercier tous les Mauriciens, pour remercier mon bande camarade, la fédération, le ministère, le comité olympique. Merci Maurice, et bien content de ramener ça là.
3: Rémi Feuillet n'a pas été le seul médaillé à Glasgow. D'autres médailles sont venues compléter cette belle moisson. Les détails avec Ashley Sitana.
5: Noémie Alphonse, la championne du monde en titre au 100 mètres T54, a, elle, récolté 2 médailles d'argent. Sur le 1500 mètres T54, après une finale mouvementée et reprogrammée, la Mauricienne décroche l'argent derrière l'Écossaise Melanie Woods. Un premier podium historique, puisqu'elle devient la première para-athlète mauricienne à monter sur un podium des Jeux du Commonwealth. Et dès le lendemain, Noémie a remis cela, mais cette fois sur le 400 mètres T54. Une nouvelle fois, elle est tombée sur Melanie Woods, mais signe au passage sa meilleure performance de la saison. 2 courses, 2 médailles d'argent, Noémie Alphonse quitte Glasgow avec le sourire et un joli doublé en poche.
6: Très contente d'être très fière parce que c'est une médaille qui me tient à tête, même si vous connaissez que 48 heures de cela, c'était un peu le chaos pour Team Maurice et pour moi-même.
5: Et sur le ring, Maurice a su tirer son épingle du jeu.

0: avec l'expérimenté Merva Claire qui, après avoir participé à 4 éditions de ces Jeux, a enfin été récompensée avec une médaille de bronze chez les moins de 70 kilos.
1: Vous l'acceptez qu'il y en a pris pour qu'il m'en donne celui-là. Ben, moi, c'était peine exquise, moi, je suis dans une arme, je travaille. Et moi, j'espère que moi, qui me fait mieux, une prochaine fois, une prochaine compétition. Parce qu'il me pensait, c'est mon dernier jeu de Noël. Et moi, j'apprécie aussi qu'il me reste une médaille.
2: Je vous rappelle qu'au classement des pays, Maurice termine 15e. La prochaine édition des Jeux du Commonwealth se tiendra en 2030 à Ahmedabad, en Inde. Et voilà, fin de ce journal. Restez à l'écoute avec Sophie et Patrice.
3: Merci beaucoup Marine, qu'on va retrouver après le journal de 7h.

de Jason Mraz et Lucky Tcharamin à venir les avis d'obsèques. On nous prie d'annoncer le décès de Monsieur Paul Rosette. Monsieur Paul Rosette, âgé de 84 ans, le convoi sortira de son domicile à rue Plainbois, Maillebourg, aujourd'hui à 9h30 pour se rendre dans l'église de Notre-Dame-des-Anges à Maillebourg et de là au cimetière de Petit-Bel-Air. Le décès de Madame Marie-Joseline Antoine. Madame Marie-Joseline Antoine née Lindor, habitant numéro C2, rue Canal, Grande-Rivière Nord-Ouest à Paille. Elle est âgée de 59 ans. Le convoi sortira du centre funéraire de Mourat à Petite Rivière aujourd'hui à 10h pour se rendre dans l'église de Saint-Mathieu à la Tour Kenig et de là au cimetière de Saint-Martin à Bambou. Le décès de Madame Marie Bernadette Roselyne Dax. Madame Marie Bernadette Roselyne Dax, née Bagnot, âgée de 83 ans. Le convoi sortira de chez sa fille Christelle Duc au numéro 26 Hortensia Lane à Verdun, aujourd'hui à 10h15, pour se rendre en l'église de Saint-Pierre-et-Lien à Saint-Pierre et de là au cimetière de la paroisse de Saint-Pierre. Le décès de Madame Fabienne Simonet, née Rico,

aujourd'hui à 10h45 pour se rendre dans la chapelle de la pêche miraculeuse à la Golette et de là au cimetière de Saint-Martin. Le décès de Madame Marie Leïla Chantal Hélène. Madame Marie Leïla Chantal Hélène née Lofong, âgée de 54 ans. Le convoi sortira de son domicile numéro 3 L'Avocat Street à Bercombe à Sainte-Croix aujourd'hui à 11h pour se rendre dans l'église du Père Laval et de là au cimetière de Boismarchand. Le décès de Madame Marie-Odette Ghislaine Moutou-Caroupen. Madame Marie-Odette Ghislaine Moutou-Caroupen est marchand, âgée de 84 ans. Le convoi sortira de son domicile au numéro 31 rue Rembrandt à Cité-Ville-Noire à Maillebourg. Aujourd'hui à 11h pour se rendre dans l'église de Notre-Dame-des-Anges à Maillebourg et de là au cimetière de Petit-Bel-Air. Le décès de Monsieur Jean-Raymond Silvio Quirin. Monsieur Jean-Raymond Silvio Quirin, âgé de 68 ans, le convoi sortira de la chapelle ardente de Morat à Petite-Rivière aujourd'hui à midi pour se rendre au cimetière de Boismarchand. Le décès de Monsieur Louis-Henri Fanny. Monsieur Louis-Henri Fanny, âgé de 78 ans, le convoi sortira de son domicile à Route Royale, Camp Charlot, Chemin Grenier, aujourd'hui à 14h pour se rendre dans l'église de Notre-Dame du Mont-Carmel à Chemin Grenier et de là au cimetière de Souillac. Le décès de Monsieur Jean-François Hans Rosemont. Monsieur Jean-François Hans Rosemont, aussi connu sous le nom de Milat, âgé de 55 ans, le convoi sortira de chez son frère, Marie-Joseph Rosemont, au numéro 33 rue Bassin, Le Cornu, Sainte-Croix, aujourd'hui à 14h pour se rendre dans l'église du Père Laval et de là au cimetière de Boismarchand. Le décès de Madame Annie Arlette Monroe. Madame Annie Arlette Monroe, née Cabri, aussi connue sous le nom de Nini, âgée de 77 ans, le convoi sortira de son domicile à rue Michael Lille, Saint-Martin, Baie-du-Cap, aujourd'hui à 15h pour se rendre dans l'église de Saint-François d'Assise à Baie-du-Cap et de là au cimetière de Saint-Martin à Baie-du-Cap. Le décès de Madame Lakshmi Kanya. Madame Lakshmi Kanya, née Govinden, aussi connue sous le nom de Sinda, âgée de 74 ans, le convoi sortira de son domicile à Gopilal Lane, à Maillebourg, aujourd'hui à 15h, pour se rendre au cimetière de Pointe-Brocus, à Rivière des Créoles. Le décès de Monsieur Jean-Claude Cyril Dola. Monsieur Jean-Claude Cyril Dola, habitant rue Brown, c'est quoi, à Varcois, âgé de 74 ans, le convoi sortira de la chapelle ardente, excusez-moi, de Morat à Petite-Rivière, aujourd'hui à 15h, pour se rendre dans l'église de Notre-Dame de la Visitation à Varcois et de là au cimetière de Saint-Jean. Le décès de Monsieur Louis-Alain Silvio Lelotte. Monsieur Louis-Alain Silvio Lelotte, âgé de 64 ans, le convoi sortira de chez son fils, Louis-Stéphane Gérald Lelotte, à Morcellement d'Orsailles, fond du sac, l'heure vous sera communiquée ultérieurement pour se rendre au cimetière de Cap Malheureux. Et le décès de Monsieur Antoine Leblanc. Monsieur Antoine Leblanc, âgé de 96 ans, le convoi sortira de la chapelle ardente d'Eliensons à Beaubassin, samedi à 9h pour se rendre dans l'église de Sainte-Thérèse à Curpip et de là au cimetière de Phoenix. Nos sympathies aux familles endeuillées.

0: François Valéry, j'ai à mes côtés de Sophie Marceau. François Valéry qui fête aujourd'hui ses 72 ans, c'est ça? 62
1: oui.
0: ans. Alors qu'elle. Mais franchement, Sophie Marceau, elle ne sait pas chanter, mais pas du tout.
1: Ça va.
0: Non, ça va pas. Ça va pas. Ça va pas. On l'a invité, je crois que François Valéry l'a invité juste parce qu'elle était canon à l'époque, c'est tout. Bon, passons. L'horoscope du jour, c'est maintenant. Tout d'abord, les béliers.
1: Alors, ne vous laissez pas distraire par certains de vos collègues et concentrez-vous sur vos objectifs.
0: Les taureaux.
1: L'avenir de votre couple semble stable, les taureaux célibataires, il y a du changement dans l'air.
0: Oui, les gémeaux.
1: Il est important de montrer à votre partenaire que vous l'aimez et c'est la journée idéale pour cela.
0: Les cancers.
1: Il est temps de vous reprendre en main et de vous motiver.
0: Les lions.
1: Vous foncerez tête baissée dans une relation à laquelle vous ne croyez pas vraiment.
0: Les vierges.
1: Alors, l'accent est mis sur la vie sociale. Le pire serait de rester enfermé chez vous sans profiter de ces bons moments.
0: Les balances.
1: Par amour, vous pourriez soulever des montagnes.
0: Oui. Les scorpions.
1: Eh ben, quand on aime, on peut. Vous n'aurez que cette petite phrase en tête. Vous ne penserez à rien d'autre.
0: Les sagittaires.
1: Donnez-nous la chance de voir les choses différemment, de faire autrement.
0: Les capricornes.
1: Vous voudrez tout contrôler aujourd'hui alors que vous savez bien que c'est impossible.
0: Les verseaux.
1: Eh ben, ne forcez pas les choses, les verseaux. Ce que vous ne finirez pas aujourd'hui pourra tout aussi bien l'être demain.
0: Et les poissons.
1: Alors, célibataire, ne désespérez pas, l'amour est plus proche que vous ne le pensez. Les autres, votre moitié, est plus qu'amoureuse.
0: La musique revient, chers amis, avec Chabouzi. Le tout dernier, ça s'appelle Cowgirl.

0: Chabouzi, chers amis, moi j'adore, moi. Franchement, ce style-là, moi, j'adore.
1: Oui, c'est magnifique, c'est country.
0: Ouais, c'est cool. Et on part en 2001 avec Reza.
1: Oui, alors Reza qui nous parle de métro léger, importation de poissons et de la circulation routière.
2: Le 4 août 2001, transport. Le métro léger vient d'être officiellement adopté par le gouvernement. Cela fait déjà 10 ans qu'on le réclame pour décongestionner le trafic. Ce véhicule serait en mesure de transporter 450 passagers en un seul trajet de 30 minutes de Port-Louis à Curepipe. Le gouvernement va maintenant commanditer une étude sur le plan de financement du projet. Cette étude devrait également déterminer le tarif du ticket. Importation de poissons. Suite à une requête des compagnies locales, le gouvernement imposera très bientôt un quota sur le poisson importé. Cette mesure vise à protéger les compagnies de pêche locales et plus particulièrement celles opérant sur les bancs. Ces compagnies rencontrent certaines difficultés à écouler leurs stocks en raison de la marge de profit inférieure accordée aux revendeurs locaux par rapport aux importateurs. À savoir que le sacré chien capitaine ou butterfish écaillé ou en filet représente 75% du poisson importé. Circulation routière. Après une réflexion menée par des techniciens du ministère du Transport et des Infrastructures publiques, il a été décidé que la limite de vitesse passerait à 100 km/h sur plusieurs tronçons des autoroutes. Cette décision a été prise en tenant compte du fait que la majorité des véhicules roulent déjà à plus de 80 km/h sur l'autoroute. En revanche, la vitesse maximale hors des villes, fixée à 50 km/h, ne sera pas augmentée. Elle sera même parfois réduite.
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1: Oui.
0: On part à Bobassin.
1: Ouais.
0: Retrouver Ramsamy, c'est ça?
1: Oui, Ramsamy, bonjour.
0: Bonjour.
4: Bonjour Sophie et bonjour.
1: Ça va, Patrice?
0: Bonjour l'autre.
1: C'est pas grave, vous avez un petit blanc. On est le matin.
4: Monsieur Davincourt.
1: Ah, Monsieur Davincourt.
0: Non, mais t'as essayé, Patrice, hein, tu veux.
4: Patrice.
1: Alors sinon comment ça va
0: blanc.
1: Ouais.
4: Oui. Avec un petit peu grippé là.
1: Grippé. Aïe.
0: Mais oui, mais tu me crois la grippe là, tu dis mon béguin ça.
1: Ben vous savez parce que en fait en journée ça va et en soirée la température elle chute. Pour moi, il y a une vague comme ça.
4: Et moi mon béguin il faut mon béguin une tigite seulement.
1: Tigite, ok.
4: Oui, tu es d'abord ok.
1: Ok.
4: Pas de médicament.
1: Ah ben c'est super top.
4: Mon immunitaire très très fort.
1: Ok, alors sinon...
0: Marine, vous êtes tous sucés. Moi, c'est Marine, vous êtes tous sucés pour adresser la voix, là.
1: Ouais.
0: Facile.
1: Ouais, chacun son système.
0: Système de...
1: Système immunitaire.
0: Système de... Ça, la tour au-dessus.
1: Ouais.
0: Christophe Willem.
1: Alors sinon, on a une question pour repartir avec un cadeau ce matin.
4: Oui.
1: Alors, écoutez bien la question. Les parfums Bargello s'adressent principalement...

0: Alors, aux hommes, aux femmes ou aux hommes et aux femmes?
1: Hommes et femmes.
0: Mais oui,
2: hommes et femmes, réponse C, bien sûr.
0: Bon, maintenant tout est mix, hein, on sait pas.
1: Oui.
0: Voilà. 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
2: Bravo, Ramzami.
1: Ok, merci.
0: Plaisir.
1: Allez, bonne journée.
0: Merci.
2: Bonne journée. À venir, le grand journal de 7 heures. Juste après, Austral Maneuvers in the Dark, Enola Gay. C'est l'avion qui a lâché la bombe sur Hiroshima en 1945.

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1: Bon mardi, il est 7h.

0: journal avec Hachi Bachou. Bonjour Hachi.
1: Bonjour Sophie, bonjour à tous.
0: Et les titres.
1: Le Premier ministre n'écarte pas un remaniement ministériel à l'avenir et confirme l'étude de plusieurs pistes, dont le retour envisagé des Parliamentary Private Secretaries, les PPS. Le Premier ministre assure qu'aucun Mauricien ne perdra son droit à une pension et met en cause la gestion du système par le précédent gouvernement. Face au déficit pluviométrique, la CWA réduit la distribution d'eau pour les usages domestiques dès ce mercredi et suspend l'irrigation des champs de canne à sucre à partir de lundi prochain.

0: Protection des zones humides au cœur des débats parlementaires autour du Wetlands Bill. David Sauvage appelle à évaluer l'impact global des projets sur les écosystèmes. Un remaniement ministériel pourrait intervenir à l'avenir, selon le Premier ministre. Dr Navin Ramgoolam affirme que les réflexions se poursuivent au sein du gouvernement. Parmi les autres pistes envisagées figure également le retour des Parliamentary Private Secretaries, les PPS. Interrogé à ce sujet, à l'issue de la prestation de serment de deux nouveaux junior ministers hier après-midi à la State House, le chef du gouvernement indiquait que les discussions étaient toujours en cours. Pour rappel, hier, Annabel Savabadi a été nommé Junior Minister au ministère du Tourisme, tandis que Tony Apollon a été nommé Junior Minister au ministère de la Jeunesse et des Sports. Les propos recueillis par Madhvi Jagannath.
1: Nous pouvons même considérer, mais pas qu'on finalise ça, hein, si pas, nous pas besoin de un système PPS. Donc tout ça peut venir devant.
2: Le poste, c'est par contre pas Véronique
1: Nicovine. Non, parce qu'il lit. Toujours une présomption de sens, pendant qu'il y a une preuve contre lui, mais le fait qu'il y ait l'enquête, il y a une sensation qui est meilleure, step down, aussi mondiale.
0: Le Premier ministre est également revenu sur le sit-in organisé par Malina Chinibash devant l'Assemblée nationale. Dr Navin Ramgoolam affirme que cette dernière aurait agressé une policière enceinte lors de l'intervention des forces de l'ordre. Il rappelle par ailleurs que les manifestations ne sont pas autorisées devant le Parlement les mardis, jour de séance parlementaire. Il soutient avoir malgré tout toléré cette mobilisation, mais estime que certaines personnes ont abusé de cette permission.
1: Différent avec l'ancien régime. Je n'ai pas été fait avec la police, moi. Pour les autres, faire ce travail. Et là, l'exemple. S'il y a mes symptômes au pouvoir, là, pourquoi la police pour débarquer contre Marie, Véronique Lugovine, jamais pas suivre ça. Oubliez, il y en a plein d'exemples avant. Ici, on est sa police faire ce travail. C'est moi, je l'informe, moi, avant, juste avant. On fait ce travail, on ne va pas interpeller du tout. Justement, là aussi, je ne pas interférer, moi. Parce que moi, je n'ai pas de conseil de police, c'est une explication. C'est que moi, je n'ai pas de l'agression de madame policière qui est enceinte. Dans ce ventre, plus ils disent l'urine, le ventre là, plus ils veulent faire sur les champs, mon Dieu. Madame, il a agi. Quand les gens oublient là, dans le maudit, pas qu'un droit à faire protestation, dis-moi, pas pour le monde, dans la loi, ça. Moi, je me laisse, il y a quatre, je me fais protéger les yeux tranquilles. Alors, quand vous laissez carrément, vous donnez un pouce, je prends un pied.
0: Je vous le disais, le chef du gouvernement rejette les affirmations selon lesquelles certains Mauriciens seraient privés de pension. Dr Navin Ramgoolam assure que personne ne perdra son droit à une pension. Il affirme que les difficultés auxquelles le gouvernement doit aujourd'hui faire face sont la conséquence de la mauvaise gestion du système par le précédent gouvernement et que l'avis de Moody's sur Maurice a son importance. Nous l'écoutons.
1: Et là, je me disais, mais moi, j'ai besoin de négocier avec tout. Mais si moi, j'ai négocié avec tout, je n'avais pas fait. Tu vas encore pareil, là. Les là, Moody's, vous. Il y a des gens qui ne même comprendre qui veut dire Moody's. Et là, je me disais, quand j'ai dit, là, vous avez Moody's pour me. Ah, il y a même pour me. Je ne veux pas vivre dans le real world. Pas capable, parce que comment ils dégradent, nous. Roupies sur compte de l'or. 47 roupies, quelque chose, là. Il y a une 60 roupies tout de suite, là. Qui arrive avec une 60 roupies? Tout prix monté. Parce qu'on n'a pas tout. Au reste de regarder que ça veut dire. Nous ne sommes pas obligés d'écouter Moody's, mais nous avons une conséquence de Moody's. Nous rentrons dans ce qu'on appelle il dégrade nous, disons. Et si vous dégradez, là, hein? Si pas nous, là, il finit dégradé, là. Comment il dégrade nous? Nous mettons dans junk state. Junk state, le que ça veut dire? Junk state veut dire, si on investit dans un pays qui est junk state, on a garanti que vous gagnez au casse-bas. Mais qui est-ce qui investit là? Zéro. Au contraire, on a pour tirer au casse. Tu as du cas de t'aller, il est là qui nous fait. Conséquence, nous pouvons payer conséquence de mismanagement de MSM, mais il n'y a pas de temps faire protestation là. Et puis, on va dire, pour causer avec la présidente, on peut attendre le Parlement dans les vacances. Beaucoup de gens ont causé. Il n'y a pas de temps pour gagner pension d'un coup là. Fous. Au contraire, nous faisons gagner une pension à 60 ans, nous sommes capables de faire une fête.
0: Une réduction de 2 heures de la durée quotidienne de distribution d'eau pour les usages domestiques à partir de ce mercredi. C'est la nouvelle mesure annoncée par la Central Water Authority face à la baisse préoccupante des réserves et au déficit pluviométrique. Et dès lundi 10 août, l'irrigation des champs de canne à sucre sera suspendue, tandis que les cultures maraîchères ne sont pas concernées par cette restriction. Toujours à compter de lundi prochain, le nettoyage à haute pression, le lavage de véhicules, ainsi que le remplissage des piscines seront interdits. Écoutez.

0: les explications de Shamtanu, General Manager de la CWA, au micro de Shailin Yabun.
1: Bien sûr, ne va pas cause la région qui desservit pas Marovakwa, qui désormais sujet à restriction. Donc, ça va de mesure là, il prend en considération niveau de stock de l'eau qu'il y en a et ça va permettre aux autorités de gérer la quantité d'eau qu'il y en a dans le man réservoir en ce moment. L'attente, c'est que il y a une participation de tout le monde pour qu'il nous capable de gérer. Puis, au niveau des réservoirs, mon pétain a ce qui, il y a une stabilisation du niveau. Et éventuellement, nous pouvons suivre l'évolution de très près. Si jamais et n'a pas la pluie de pluie, on va voir ce qu'on va pouvoir faire. Mais si n'est pas la pluie, c'est toujours la tendance consommation accrue se maintient. Donc, éventuellement, nous venons de l'avoir avec d'autres mesures plus drastiques.
0: Et justement, face à cette situation, une question se pose. Les grands réservoirs mauriciens, construits au fil des décennies, sont-ils encore adaptés aux besoins d'aujourd'hui? De Marovakwa à la Nicolière, en passant par Midlands et Bagatelle, ces infrastructures racontent plus d'un siècle d'histoire hydraulique. Des ouvrages façonnés par les périodes de sécheresse, le développement agricole et l'évolution des besoins du pays. Mais aujourd'hui, l'enjeu n'est plus seulement de stocker l'eau. Il est aussi de mieux préserver et gérer cette ressource face aux défis du changement climatique. Les explications avec Shailin Yabun.
2: En effet, l'histoire des grands réservoirs mauriciens est étroitement liée aux périodes de sécheresse et à l'augmentation progressive des besoins de la population. Le réservoir de Marovakwa constitue l'un des piliers du système d'approvisionnement national. Ses premières infrastructures datent de 1885. Agrandi au fil des décennies, il reste aujourd'hui le plus grand réservoir de Maurice, avec une capacité d'environ 26 millions de mètres cubes. Dans le Nord, la Nicolière, mise en service en 1929, fait partie des ouvrages historiques du pays. Avec une capacité de plus de 5 millions de mètres cubes, elle demeure un élément important du réseau d'alimentation en eau de cette région. Autre infrastructure majeure, le Midlands Dam, mis en service en 2002, ce barrage d'une capacité d'environ 25 millions de mètres cubes est devenu un maillon stratégique du système national. Plus récemment, le Bagatelle Dam, inauguré en 2017, a renforcé les capacités de stockage avec plus de 15 millions de mètres cubes supplémentaires, notamment pour les régions centrales et l'ouest. Dans le sud, le projet du barrage de Rivière des Anguilles, évoqué depuis 2009, reste toutefois en attente de concrétisation, malgré la finalisation des études et la signature du financement. Mais face aux nouveaux défis climatiques, les infrastructures seules ne suffisent plus. Maurice doit également réduire les pertes dans le réseau, optimiser la distribution et adopter une gestion plus durable de l'eau. Car plus d'un siècle après la construction des premiers réservoirs, l'enjeu demeure le même, garantir l'accès à cette ressource vitale pour les générations futures.
0: On prend la direction de l'Assemblée nationale à présent. Deux dossiers importants figurent à l'ordre du jour ce mardi. Le Wetlands Bill sera présenté en première lecture, tandis qu'un Select Committee devrait être créé pour examiner l'introduction du créole mauricien dans les travaux parlementaires. On fait le point avec Adrien Valère.
3: La protection des zones humides au centre des travaux parlementaires. Le Wetlands Bill sera présenté en première lecture par le ministre de l'Agro-Industrie, de la Sécurité alimentaire, de l'Économie bleue et de la Pêche. Le texte prévoit un nouveau cadre pour protéger, conserver et restaurer les zones humides situées sur les terrains de l'État, mais également sur des propriétés privées. Il prévoit notamment la création d'un National Wetlands Committee, l'établissement de zones tampons et l'obligation d'obtenir un permis avant d'entreprendre certaines activités ou constructions dans ces espaces protégés. Autre dossier à l'agenda, l'introduction du créole mauricien à l'Assemblée nationale. Une motion sera présentée pour mettre sur pied un Select Committee. Celui-ci pourra entendre les personnes concernées, examiner des documents et étudier le rapport du Steering Committee daté du 12 mars 2026. Le comité pourra aussi faire appel à des conseillers spécialisés avant de soumettre ses recommandations sur l'utilisation du créole mauricien dans les débats et les travaux du Parlement.
0: On s'intéresse aux zones humides qui jouent un rôle majeur dans la préservation de l'environnement. Elles contribuent à réduire les risques d'inondation, préservent la biodiversité et participent à l'équilibre naturel des régions où elles se trouvent. Pour David Sauvage de Résistance et Alternative, les débats autour du Wetlands Bill devront s'articuler autour de 7 points importants. Il répond à Adrien Valère.
4: Premier, ce qui vous connaît, un grand combat de résistance alternative, c'est pour qu'il y en ait un ISC Act. Et donc, là, pour vous amener, je qu'il y en a un petit alignement avec, futur ISC Act, notamment l'urban catégorie de wetland. Deuxième, il concerne une délimitation NISC. Et donc, dans le cas wetland, nous avons sa notion buffer zone, là. Finalement, dans le cas de wetland, ça qui peut proposer, c'est, on prend edge sa wetland-là quand il rend vie. Et les

0: là où elle jusqu'à 100 mètres. Troisième point, c'est prothèse, cristaux, ce service écosystémique qui est très important. Quatrième, on connaît la convention Ramsar. Alors, historiquement, dans Maurice, il y a un gros focus sur Ramsar, Site of International Importance, dans Maurice, nous en avons trois. Mais il y a une partie de Ramsar Convention qui l'État mauricien n'a pas trop rentré, bien rempli ça. Donc, c'est un concept qui s'appelle The Wise Use of Wetlands. Cinquième, c'est démocratie participative, c'est-à-dire qui manie l'administration locale pour participer dans soit une ban ISC, soit une ban wetland, participe dans ban wetland comité, etc. Sixième, c'est une grande question philosophique, c'est-à-dire qui connaît un wetland, il peut rendre service 24-7 à entier la population. Donc, qui manie une soit un wetland, qui l'a un private land.
1: Selon lui, lorsqu'un projet de construction concerne une zone humide, il ne faut pas uniquement évaluer le bâtiment, mais également son impact sur tout l'environnement qui l'entoure, notamment le drainage naturel, la qualité de l'eau, la végétation et les espèces présentes. David Sauvage précise qu'il faudrait créer des zones humides autour des villages pour éviter les inondations.
0: Septième, c'est peut-être un grand enjeu. Vous connaissez qu'il depuis 2009, puisque 90% de notre wetland est disrupté. Donc, il faudrait qu'il nous empêche de construction, assèche nos wetlands. Ça, c'est un grand issue. C'est qu'il développement béton, faire qu'il déloue, ben, coup d'eau naturel disrupted, et là, la déloue arrête nourrir wetland. Et un wetland, s'il n'y a pas déloue, ben, il est mort. Deuxième, c'est qu'il va n'y aller. Souvent, il étudie la solidité au bâtiment. Mais il n'y a pas de focus sur l'impact que le bâtiment peut avoir, le fonctionnement de sa wetland. Là, nous trouvions encore dans le cadre quand nous combattons pour protéger ce wetland dans Rosnoir. Et ensuite, peut-être un point aussi, c'est qu'avec dérèglement écologique et altération des sols, au fait, nous pouvons créer beaucoup de nouveaux wetlands, pas juste dans la côte, aussi, par exemple, dans une parage, dans un village, pour éviter qu'il y ait une inondation. Hein, donc, créer un nouveau water pond, etc. Donc, c'est un bel projet. Il est intéressant qu'il a sa bilan rentre dans le débat public.
1: Ce qui nous amène à la fin de ce journal. Merci de l'avoir suivi. 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
3: Bonjour à tous. En cyclisme autour de la Réunion, début sur les chapeaux de roue pour la team Maurice MCB. Tristan Hardy avec autorité s'est adjugé le prologue disputé hier au Vélodrome. Gabriel Cheffiard à Saint-Denis. Il a bouclé les 3,3 km en 3 minutes et 56 secondes. Il a été le seul coureur à passer sous la barre des 4 minutes. Il a devancé le rayonnais Anthony Potin de 3 secondes. Tristan Hardy a endossé du même coup le premier maillot jaune de cette édition 2026. Place ce mardi à la première étape de ce Tour de la Réunion. Une étape longue de 98,2 km entre Saint-Denis et Sainte-Suzanne. Sur le Tour de France femmes, Kim Lecourt-Piennard a conservé sa deuxième place au classement général et ce à l'issue de la troisième étape hier. Très en jambes et solide, la Mauricienne a terminé cinquième au sprint dans une course remportée par Sigrid Hochstedt. Cette dernière a réalisé une impressionnante échappée solitaire d'environ 90 km, lui permettant de s'emparer de la tête du classement général. Hochstedt compte désormais 2 minutes et 2 secondes d'avance sur notre Kimberly Lecourt-Piennard national. La quatrième étape sera au programme ce mardi. Ce sera un contre-la-montre individuel long de 21 km. Il pourrait déjà s'avérer décisif pour le classement général. Sans transition, après 11 jours de compétition, les Jeux du Commonwealth à Glasgow en Écosse sont terminés. Les athlètes rentrent à Maurice. C'est le cas ce matin pour nos présentants. En athlétisme, para-athlétisme et en boxe, dans les bagages, 3 médailles, 2 pour Noémie Alphonse et 1 pour Meuve Inclair. À noter toutefois que notre médaillé d'or en judo, Rémi Feuillet, atterrira lui demain matin. L'occasion de fêter dignement, car sa performance restera monumentale. 28 ans après Richard Sonny, Maurice retrouve enfin le goût de l'or aux Jeux du Commonwealth. Écoutons Rémi Feuillet.
4: Pas si connaît, ça fait 28 ans qu'il me prend de l'anneau, mais ça va m'en compliquer. Marie.

0: ça l'occasion là pour remercier le Pouane Mauricien, pour remercier mon bande camarade, nos fédérations, le ministère, le comité olympique. Merci Maurice, et bien content de nous amener ça là.
1: Rémi Feuillet n'a pas été le seul médaillé à Glasgow. D'autres médailles sont venues compléter cette belle moisson. Les détails avec Ashley Citana.
2: Noémie Alphonse, la championne du monde en titre au 100 mètres T54, a, elle, récolté 2 médailles d'argent. Sur le 1500 mètres T54, après une finale mouvementée et reprogrammée, la Mauricienne décroche l'argent derrière l'Écossaise Melanie Woods. Un premier podium historique, puisqu'elle devient la première para-athlète mauricienne à monter sur un podium des Jeux du Commonwealth. Et dès le lendemain, Noémie a remis cela, mais cette fois sur le 400 mètres T54. Une nouvelle fois, elle est tombée sur Melanie Woods, mais signe au passage sa meilleure performance de la saison. Deux courses, deux médailles d'argent, Noémie Alphonse quitte Glasgow avec le sourire et un joli doublé en poche.
3: Très content d'être très fière parce que c'est une médaille qui me tient, même si vous connaissez que 48 heures de cela, c'était un peu le chaos pour Team Maurice et pour moi-même.
2: Et sur le ring, Maurice a su tirer son épingle du jeu avec l'expérimenté Merva Claire qui, après avoir participé à 4 éditions de ces Jeux, a enfin été récompensée avec une médaille de bronze chez les moins de 70 kilos.
4: Bon, j'ai accepté qu'il y en a pris pour qui m'ont donné en celui-là. Ben, j'ai accepté, peine esquise, je suis dans une arme, je travaille. Et j'espère que c'est moi qui m'ont fait mieux une prochaine fois, une prochaine compétition. Parce que bon, c'est mon dernier jeu de Noël. Et j'apprécie aussi qu'il m'ont réussi à gagner une médaille.
1: Je vous rappelle qu'au classement des pays, Maurice termine 15e. La prochaine édition des Jeux du Commonwealth se tiendra en 2030 à Ahmedabad, en Inde. En bref, football en Angleterre, c'est fait. Chelsea a officialisé hier le recrutement de Jordan Henderson. En fin de contrat à Brentford, l'ancien capitaine de Liverpool, âgé de 36 ans, s'est engagé jusqu'en juin 2028 avec les Blues. Autre dossier d'abord retenu par le nouvel entraîneur du Real Madrid, José Mourinho, Gonzalo Garcia quitte finalement le club espagnol. L'attaquant de 22 ans s'est engagé avec Fulham jusqu'en 2031 avec une année supplémentaire en option. Le transfert est estimé à 40 millions d'euros plus 2 millions de bonus. Gonzalo Garcia retrouvera Fulham avec son ancien entraîneur Alvaro Arbeloa. Et enfin, Tottenham pourrait frapper fort cet été. Les Spurs souhaitent recruter l'ailier de Liverpool, Cody Gakpo. Selon le journaliste Fabrizio Romano, le club londonien pourrait passer à l'offensive dans les prochaines heures. Les Spurs gardent toutefois une alternative avec Savinho annoncé sur le départ de Manchester City. Le transfert du Néerlandais pourrait coûter environ 84 millions d'euros. Et voilà, fin de ce journal. Merci de votre attention. 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

0: Aujourd'hui, c'est la fête des
1: Vianney.
0: Si vous,
1: c'est pour problème, ça que, en fait. Qu'on reste encore un peu.
0: Ouais, on reste encore un peu aux côtés de Boulevard Désert. Allez, reste. Ça, c'est le titre. À tout de suite, les nouvelles du temps.
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1: On va voir le prévisionniste ce matin, monsieur Carsten Moutien. Bonjour.
4: Bonjour.
1: Oui, en espérant que vous allez bien. Alors, est-ce qu'il va pleuvoir aujourd'hui? Est-ce qu'il va faire beau? Allez, dites-nous.
4: Oui, bonjour tout le monde. Donc, comme situation, des nuages venant de l'est qui peut traverser. Et ça nous fait durer au cours de la journée. Donc, nous pouvons avoir un passage de nuages pendant la journée au cours, et même en début de soirée. Avec une appli, surtout sur la moitié est de l'île, le bas nord de l'île. Et niveau aussi dans une poche de brouillard devant l'envers habituel. Et graduellement, durant la nuit, ça va nuage pour commencer à éloigner. Et nous prenons essentiellement du beau temps durant la nuit. Et concernant la température maximale, plus proche avec la moyenne. Donc, vous voyez entre 22 et 24 degrés le bateau central et entre 25 et 27 degrés le bas littoral. Et pour la minimale, vous voyez entre 17 et 23 degrés. Et avec la présence de l'anticyclone au sud-est des Mascarennes, ça peut occasionner une alizée modérée. Donc le vent peut souffler depuis le secteur S d'environ 25 km par heure. Et nous pouvons avoir une rafale jusqu'à 60 km par heure dans mon endroit exposé. Et concernant l'état de la mer est toujours pas praticable. Nous avons la houle du sud de l'eau de 3 mètres. Et de ce fait, on se retient en haute mer et même devant le lagon de l'Est et du sud est déconseillé. Et du côté de Rodrigue, donc à Rodrigue, il y a un avertissement de faux tulle qui est en vigueur et aussi un avertissement de vent faux. Donc, ça va un avertissement valable jusqu'à 10h ce matin. Et maintenant, concernant le temps, nous prenons quelques averses ce matin, mais graduellement, au cours de la journée, nous prenons du beau temps. Et durant la nuit, nous prenons un nuage venant de l'Est qui vous traverse l'île et qui vous cause un appui passager. La température maximale à Rodrigue, nous voyons entre 25 et 27 degrés. La minimale, vous voyez, entre 19 et 21 degrés. Et le vent, Rodrigue, pour information, nous avons un avertissement de vent faux. Donc, le vent peut souffler de 35 à 45 km par heure. Et du capable également de rafale jusqu'à 90 km par heure. Et concernant l'état de la mer, à Rodrigue, nous avons un avertissement de faux tulle. Donc, nous avons la houle de l'eau de 4 mètres qui peut influencer l'état de la mer ce matin. Donc, on va sortir en mer, il faut fortement déconseiller à Rodrigue. Et pour terminer, pour Agalega, donc à Agalega, nous avons quelques nuages que vous traversez. Donc, nous avons un appui occasionnel. Et à noter, la mer pas praticable du côté d'Agalega. Nous avons la houle du sud de l'eau de 3 mètres. Donc, on va sortir en mer, il est déconseillé à Agalega aussi. Voilà, c'est un peu tout comme prévision de la météo.
1: Merci beaucoup, bonne journée à vous également.
0: Donc restez branchés, chers amis, on aura notre blind test qui arrive dans quelques instants. Pour tout de suite, on écoute Kamlesh Bakori qui nous parle de la dette publique.
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Bonjour. Fin juin, la dette publique, soit la somme des emprunts du gouvernement et des compagnies d'État, cette dette s'est élevée à quelque 683 milliards de roupies. La dette est en progression d'1% comparée

0: au premier trimestre, nous indique le ministère des Finances dans son bulletin trimestriel en date du 31 juillet. Attardons-nous d'abord sur la dette totale du gouvernement central. Au 30 juin, cette dette totale a été de 616 milliards de roupies, représentant 90% du montant total, en hausse de 5 milliards de roupies en 3 mois. La dette externe, incluant celle du gouvernement et des organisations publiques, s'est chiffrée à 127 milliards de roupies, soit 19% de la dette globale. Certes, on peut se réjouir du fait que Maurice et les organisations publiques ont toujours respecté leurs engagements envers les banques et bailleurs de fonds internationaux. Mais cette dette, ayant doublé en 6 ans, est trop élevée pour notre petite économie. Chaque année, l'État débourse des dizaines de milliards de roupies pour payer intérêts et capital. Des fonds publics qu'on aurait pu investir dans des projets nationaux et même offrir davantage d'allocations à la population.
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0: Le tout dernier Harry Styles, le titre Dance No More. Tout de suite notre blind test, chers amis, il faut identifier un morceau pour repartir ce matin avec...
1: Avec 4 billets, alors pour le India Mauritius Shopping avec Rajasthan Works Limited et un bon... Pour un repas offert par Jane's Little India, donc je sais pas si c'est un groupe, un duo solo. Voilà, donc le nom de l'artiste ou le titre.
0: Ah, pour la chanson, c'est
1: oui.
0: C'est une artiste.
1: C'est une artiste.
0: Ouais, c'est une artiste.
1: Okay.
0: On l'aime bien. Écoutez, identifiez ce morceau.

0: chanson, chers amis, appelez-nous sur le 402 80 80 ou sinon par message WhatsApp sur le 52 53 84
1: 84.
0: La tribune aujourd'hui est signée Jean-François Lekning. Il nous dit, il nous parle d'une certaine idée de l'art.
2: Regardez attentivement autour de vous. À force de courir après l'urgence, après les chiffres, après l'actualité, après les polémiques, qu'est-ce qui compte encore vraiment ? Dans le tourbillon de nos journées, dans le bruit ambiant des affaires, que nous reste-t-il ? N'avez-vous pas, vous aussi, cette sensation obsédante, persistante, tenace, que nous approchons parfois de la déraison ? Que nous courons après la performance, le chiffre, le matériel, en oubliant l'essentiel. Dans la saturation des discours officiels, des mots usés et des promesses sans lendemain pour le collectif, pour la société, on entend souvent dire qu'il faut être pragmatique, raisonnable. Mais ce matin, j'ai envie de vous poser une question simple. Que serions-nous si nous étions privés d'émotions ? De vulgaires robots destinés à produire toujours plus ? Des machines prêtes à écraser l'autre pour une réussite clinquante qui s'effacera demain ? Est-ce vraiment ça notre idée de la vie ? Face à ce risque d'engourdissement, certains jugeront peut-être naïf de parler de culture, d'art ou de droit de rêver. Et pourtant, de Charles Darwin à Marie Curie, de Jacques Brel à Victor Hugo, ce sont les rêves et les émotions qui ont toujours donné à l'homme des ailes pour se réinventer. L'art n'est pas un luxe, ni une ligne budgétaire secondaire. C'est ce que nous avons de plus vrai. C'est ce qui transcende le temps et nous rappelle notre humanité commune. Alors que le quotidien cherche sans cesse à nous presser, prenons le temps de nous arrêter. Souvenons-nous que ce que nos technocrates, nos décideurs qualifient souvent d'inutile, la beauté, l'art, la poésie, le lien humain, offrent en réalité les seules vraies balises pour éclairer notre route. Ne nous en privons pas, parce que tout le reste passe, mais les émotions, elles, ne s'oublient jamais. Vive l'art, vive la culture, vive l'essentiel.

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0: Bonjour.
1: D'avoir Mekrad en ligne. Bonjour.
2: Bonjour Patrick. Bonjour Sophie.
0: Ça va bien et vous?
2: Ça va.
1: Vous êtes bien reposé pendant une semaine, Mekrad?
2: Et pas vraiment, Patrick. Totalement, quoi.
1: Ouais. Mais bon, ça va. Vous êtes un peu plus fraîche. Est-ce que vous run well fresh?
2: Et je run toujours bien.
1: Mekrad, parlez-nous de la préparation des chevaux pour ce samedi. Aujourd'hui, comme on est mardi, a eu. Est-ce qu'il y a toujours des galops ou c'est terminé?
2: Là, c'est déjà terminé, mais il n'y avait pas beaucoup de galops aujourd'hui, donc j'ai un peu peur par rapport à la corde de cette semaine.
1: Ah, encore?
2: D'ailleurs, il y aura le Todd Golden Trophy.
1: Oui.
2: Si je ne me trompe pas, va réunir que 5 ou 6 chevaux dans les entrées.
1: Mm-hmm.
2: Il y aura des courses où ils auront 4 ou 5 chevaux. Donc, on va attendre. J'espère qu'on aura pas mal de surprises.
1: Mais écoutez,
2: par rapport au galop, je crains.
1: Oui, mais j'ai compris que vendredi, quand même, il y a eu quelques bons galeux de la part, par exemple, de At My Command, de Warhead, tout ça.
2: Oui, mais il n'y a pas de course pour ces chevaux-là.
1: Ah, il n'y a pas de course pour ces chevaux, malheureusement.
2: Ces chevaux vont probablement courir dans 2 semaines, donc le 22 ou le 29.
1: D'accord. Donc, vous avez vu quoi aujourd'hui?
2: Alors, Patrick, il y a les chevaux de Vincent Hallett qui... Oui. Pick-up graduellement. Y a un cheval que depuis 2 semaines, voire 3 semaines, il travaille très très bien, c'est Zantor. Zantor est un nouveau qui n'a pas encore réalisé un barrier trial, donc probablement il va débuter dans les semaines qui suivent. Y a Nupradji et Ibele qui ont très bien travaillé en duo. Il y a Mindmap qui a aussi très très bien travaillé. Tyron Lannister affiche un mieux. Singleton Sam, encore un nouveau du côté de Vincent Hallett, a bien travaillé ce matin. Sinon, on a Underworld, qui m'a impressionné, comme il est le premier galop d'aujourd'hui. Il y a Good Council qui se prépare pour le Todd Golden Trophy, qui a très bien travaillé lui aussi. Smith & Wesson, qui a changé d'idée, qui est désormais du côté de Cherish, a très bien travaillé ce matin avec Rony Hofer.
1: Oui.
2: Nous avons Morstor Mystery, qui a bien travaillé à l'intérieur de United.

0: Prince, Grand B a laissé une bonne impression. Dalmeny Farke va mieux courir cette fois-ci. Il y a Stated, dont je vois que Pierre Cognot fait prendre beaucoup de soin avec. Donc,
1: Stated
0: a bien travaillé lui aussi.
1: Oui.
0: Et il y a Boomtown et View of the World qui ont aussi bien travaillé du côté de l'écurie Gajador.

0: prétendre débit aussi. Il y avait un Boyer Trial. D'ailleurs, Military Force m'a vraiment impressionné dans ce Boyer Trial. Je crois que c'est un cheval qui, à sa prochaine sortie, s'il monte 500, voire 500 mètres, il va très très bien faire.
1: Écoutez, on l'avait suivi la dernière fois à sa première sortie. Il avait eu des problèmes à sa première sortie. Et puis... sa deuxième course, c'était un peu mieux, mais...
0: Donc, Military Force, d'après nos renseignements, j'ai pu converser avec Denis Schwartz il y a quelques semaines. Il me disait que le cheval est plutôt un mile. Donc, on l'attend sur 15, voire 16 ans, et je crois qu'il va courir en progrès.
1: OK. Ben, écoutez, Mekraj, demain, comme vous avez dit, les chevaux de Paul Fauconnet de Pritam Déby, seront à l'heure de l'entraînement des galops et on se retrouve vendredi pour encore plus de détails. Vous avez une question pour Mekraj, Sophie?
2: Oui, certainement.
1: Là, vous avez une question?
2: Ouais, je réfléchis parce que, attention que... Ouais.
1: Ouais.
2: Alors, en fait, je voudrais lui demander, selon vous, Mekraj, quel cheval prendra le meilleur départ?
0: Merci, Patrice. Merci, Sophie. Au revoir.
2: Toujours pas de réponse.
1: Toujours pas de réponse de Mekraj. Merci Mekraj.
2: Bonne journée.
1: On se retrouve vendredi à venir. Le Touch Change avec Sophie.
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2: Taux indicatif de vente pour l'euro à 54,94 €, la livre sterling à 64,18 €, le dollar américain à 47,64 €, le taux indicatif de vente pour le rand sud-africain à 3,10 € et pour le dollar canadien à 35,99 €.
1: Ça fait 64 ans, jour pour jour, que l'icône de tous les temps, pour moi, Marilyn Monroe, le fantasme de tous les hommes, nous a quittés, chers amis. Marilyn Monroe, I Wanna Be Loved By You. C'est juste après la pub.
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1: Ça, c'est la grande Marilyn Monroe, oui. Cher ami. La légende. Oui. I want to be loved by you à venir dans Tech Talk aujourd'hui.
2: Bonjour. Avec Mailing, oui.
1: Oui, il nous parle de...
2: Il y a ce robot araignée conçu pour sauver des naufragés. Bonjour et bienvenue dans Tector. Pour localiser des personnes en détresse dans l'eau, il existe de plus en plus de petits bateaux autonomes. Ceux-ci peuvent repérer les naufragés rapidement, mais ils ne permettent généralement pas de les secourir directement. Des chercheurs de Chine et des États-Unis ont trouvé une solution inattendue. Ils se sont inspirés des dolomèdes, des araignées capables de se déplacer à la surface de l'eau. Le résultat s'appelle Quadboat, un robot à quatre pattes équipé d'un flotteur à chaque extrémité. Il reproduit les mouvements des araignées qui marche et court sur l'eau. Chaque patte est dotée de trois articulations, hanches, genoux et chevilles. Et chaque flotteur est équipé d'un propulseur placé sous l'eau. Le robot est également muni de caméras et utilise la vision par ordinateur pour identifier et suivre sa cible. Une fois la victime localisée, le robot peut se déplacer vers elle et la pousser doucement vers la rive ou vers les secours. Ce qui distingue Quadboat des embarcations autonomes classiques, c'est sa capacité à combiner mobilité et contact direct. Il peut évoluer dans des espaces peu accessibles à un bateau, s'approcher d'une personne en difficulté et interagir avec elle. Pour l'instant, il s'agit d'une démonstration de faisabilité. Plusieurs défis restent à relever avant un déploiement réel. La résistance aux vagues, l'autonomie de la batterie et la fiabilité de la détection dans des conditions difficiles. Mais l'idée est là et elle est élégante. Plutôt que de concevoir un engin de toutes pièces, les ingénieurs ont observé la nature. Et la nature, parfois, a déjà résolu le problème. C'était Tech Talk sur RM1.

0: Ça, c'est le tout dernier de Vanessa Paradis, chers amis. Les épines du cœur après Marilyn Monroe.
1: Oui, Vanessa on a eu Vanessa Paradis. Ben, ça y est, nous, on est au paradis.
0: Hein, voilà, voilà, vraiment. On est au paradis. Allez, notre blind test, c'est maintenant.
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1: Alors, on va voir Richard ce matin. Richard de Kerpip, bonjour.
0: Richard, bonjour.
3: Bonjour Patrice, bonjour Sophie.
1: Ça va?
0: Ça
3: comment
0: va bien,
3: allez-vous?
0: Oh,
1: bien,
0: ça va.
1: Bien, très, très bien, et vous?
0: Et vous?
3: Ça va. Ouais. Ça va. Oui. Très bien, merci.
0: Kerpip, pas trop froid en ce moment ou très froid?
3: Disons que c'est soutenable.
0: Ça va.
3: Mais du fait qu'on a pluie du temps à autre, mais
0: oui.
3: Ça va.
0: Ça calme un peu la fraîcheur ou pas quand il pleut? Il fait plus froid.
3: C'est un peu la fraîcheur. Effectivement, c'est un peu la fraîcheur.
0: Ouais.
3: Mais par contre, le temps n'est pas tellement fameux.
1: Ouais.
3: Mais c'est bon. On se plaint pas.
0: Petite ouais. Pluie fine à la queue pipienne.
3: Ben oui. Ben, c'est notre quotidien de tous les jours.
1: Oui, mais sinon, Richard, qu'est-ce que vous avez prévu pour aujourd'hui?
3: Ben, aujourd'hui, en tant que retraité, je vais essayer. On va se retirer, moi et ma femme. Mmh. On va y faire quelques emplettes.
0: Oui.
3: Mais c'est bien, ouais, comme toujours.
1: Ben, c'est super. En tout cas, profitez bien. Après, quand vous avez fini, vous prenez la pause thé. L'après-midi, oui. Tranquille. Ben oui, ça se passe comme ça.
0: On regarde un peu tranquille. La télé, on écoute un peu la radio.
1: Exactement.
0: Mais Kuapip en hiver, sans une petite pluie fine, ça paye à son charme, non?
3: Disons que. bon, je ne sais pas Kuapip qui vient. Je mais de Kuapip. J'adore Kuapip. La fraîcheur, j'adore.
0: Okay. Ouais, c'est super. Alors, on a un extrait à vous faire écouter, Richard. Oui. Vous nous donnez le titre ou le nom de l'artiste ou les deux, comme vous voulez. Attention, c'est parti.
4: This is it.
0: This is it.
3: Alors.
0: C'est à vous, Richard.
3: Alors, c'est Treat Me de Kelly.
0: Oui, super.
1: Bravo!
0: Bravo!
1: Alors, vous repartez avec vos 4 billets pour le India Mauritius Shopping avec Rajasthan Works Limited.
0: Ouais.
1: Et un bon pour un repas offert par Jane's Little India. Donc, on rappelle que ça se tiendra du 12 au 16 août au SVICC à Pai.
3: Ah ben top.
0: Et ça vous fait une sortie avec madame.
1: Ouais.
3: Ah ben oui.
0: Ben voilà.
3: Exactement.
0: Très très bien. Super.
3: Merci beaucoup.
1: Plaisir.
3: Très bonne journée.
1: À vous
0: bonne
1: aussi.
0: Journée à vous aussi. À venir le journal. Et puis juste après le journal, on aura l'interview de la matinale comme invité aujourd'hui.
1: Alors, Ashi Bachou qui reçoit Nita Uppersand, spécialiste en communication et relations publiques.
0: Donc voilà, juste après le grand journal de 8h. Nous on se retrouve juste après l'interview de la matinale, ça c'est Kelis et Trick Me.

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1: Belle matinée, il est 8h.

0: Grand Journal avec Hachi Batiou. Bonjour Hachi.
1: Bonjour Sophie, bonjour à tous.
0: Et les titres.
1: Le Premier ministre n'écarte pas un remaniement ministériel à l'avenir et confirme l'étude de plusieurs pistes, dont le retour envisagé des Parliamentary Private Secretaries, les PPS. Le Premier ministre assure qu'aucun Mauricien ne perdra son droit à une pension et met en cause la gestion du système par le précédent gouvernement. Face au déficit pluviométrique, la CW a réduit la distribution d'eau pour les usages domestiques dès ce mercredi et suspend l'irrigation des champs de canne à sucre à partir de lundi prochain. La protection des zones humides au cœur des débats parlementaires autour du Wetlands Bill ce mardi. David Sauvage appelle à évaluer l'impact global des projets sur les écosystèmes. Un remaniement ministériel pourrait intervenir à l'avenir selon le Premier ministre. Dr Navin Ramgoolam affirme que les réflexions se poursuivent au sein du gouvernement. Parmi les autres pistes envisagées figure également le retour des Parliamentary Private Secretaries, les PPS. Interrogé à ce sujet à l'issue de la prestation de serment de deux nouveaux junior ministers hier après-midi à la State House, le chef du gouvernement a indiqué que les discussions était toujours en cours. Pour rappel, hier, Annabel Savabadi a été nommée Junior Minister au ministère du Tourisme, tandis que Tony Apollon a été nommé Junior Minister au ministère de la Jeunesse et des Sports. Les propos recueillis par Madhvi Jagannath.
2: Nous pouvons même considérer, mais pas qu'on finalise ça, hein, si pas nous pas besoin d'être un système PPS. Donc tout ça peut venir de voir.
3: Le poste, c'est pas pour Véronique Nkobine, pour
2: Non, parce qu'il lit.

0: toujours une présomption d'innocence, il n'y a aucune preuve contre lui. Mais le fait qu'il y ait l'enquête, il y a une sens qui est meilleur step down. Aussi mon dialogue.
1: Le Premier ministre est également revenu sur le sit-in organisé par Malina Chinibash devant l'Assemblée nationale. Dr Navin Ramgoolam affirme que cette dernière aurait agressé une policière enceinte lors de l'intervention des forces de l'ordre. Il rappelle par ailleurs que les manifestations ne sont pas autorisées devant le Parlement les mardis, jour de séance parlementaire. Il soutient avoir malgré tout toléré cette mobilisation, mais estime que certaines personnes ont abusé de cette permission.
0: Différent avec l'ancien régime. Moi, pas été fait avec la police, moi. Pour les autres, faire ce travail. Là, l'exemple. S'il y a mes symptômes pour voir là, pourquoi la police pour débarquer Côte-Marie, Véronique Logovine, jamais pas tuer dans ça. Oubliez, il y en a plein d'exemples avant. Ici, on est sa police faire ce travail. C'est moi, je l'informe, moi, avant, juste avant. On fait ce travail, moi, pas pour interpeller du tout. Justement là aussi, je ne pas interférer moi. C'est qui me l'a pas comme je me dis, c'est une explication. C'est qui me l'a pas ni l'agression de madame policière qui est enceinte dans ce ventre. Plus il dit l'urine, le ban là, plus il veut faire sur les chambres. Madame, il a agi. Quand il dit, vous oubliez là, dans le maudit, pas qu'un droit à faire protestation, dis-moi pas pour le monde. Dans la loi, ça. Moi, je me laisse. Il y a quatre, je me fais protéger les yeux tranquilles. Alors, quand vous laissez carré, vous donnez un pouce, le point de pied.
1: Le chef du gouvernement rejette les affirmations selon lesquelles certains Mauriciens seraient privés de pension. Dr Navin Ramgoolam assure que personne ne perdra son droit à une pension. Il affirme que les difficultés auxquelles le gouvernement doit aujourd'hui faire face sont la conséquence de la mauvaise gestion du système par le précédent gouvernement et que l'avis de Moody's sur Maurice a son importance. Nous l'écoutons.
0: Et là, je me disais, mais moi, j'ai besoin de négocier avec tout. Mais si moi, j'ai négocié avec tout, n'a pas fait. Je vais encore pareil, là. Mais là, Moody's, vous. Il y en a qui ne pas même comprendre qui veut dire Moody's. Il y en a qui me trouvent dans le syndicat. Je dis, là, vous voyez Moody's, vous m'emmenez. Ah, il y a même pour m'emmener. Je ne veux pas vivre dans le real world. Pas capable, parce que comment les dégâts, nous. Roupies sur le compte de l'or. 47 roupies, quelque chose, là. Il y a une 60 roupies tout de suite, là. Hein? Qui arrive avec une 60 roupies? Tout prix monté. Parce que nous n'avons pas tout. Au réseau de garder que ça veut dire, nous n'avons pas obligé que nous disons, mais nous avons une conséquence de nous disons. Nous rentrons dans, comme nous appelons, il dégrade nous, disons. Et si vous dégradez, là, hein? Si pas nous, là, il finit dégradé, là. Comment il dégrade nous? Nous mettons dans junk state. Junk state, ce que ça veut dire? Junk state veut dire, si on investit dans un pays qui est junk state, on a garanti que vous gagnez au casse-bas. Mais qui est-ce que vous investissez là? Hein? Zéro. Au contraire, ben, on a coûté au casse. Tu as du cas de t'aller, il est là qu'il nous fait. Conséquence, nous peut payer conséquence de mismanagement de MSM, mais il n'y a pas de gain, tu peux faire protestation là. Et puis, on peut dire, hein, pour causer que la président, on peut attendre le Parlement en vacances. Beaucoup moins, on peut causer. Il n'y a pas de gain, pas pour gagner pension d'un coup là. Fous. Au contraire, nous faisons gagner une pension à 60 ans, nous trouvons capable de faire une fête.
1: Une réduction de 2 heures de la durée quotidienne de distribution d'eau pour les usages domestiques à partir de ce mercredi. C'est la nouvelle mesure annoncée par la Central Water Authority face à la baisse préoccupante des réserves et au déficit pluviométrique. Et dès lundi 10 août, l'irrigation des champs de canne à sucre sera suspendue, tandis que les cultures maraîchères ne sont pas concernées par cette restriction. Toujours à compter de lundi prochain, le nettoyage à haute pression, le lavage de véhicules ainsi que le remplissage des piscines seront interdits. Écoutez les explications de Shyam Tanu, General Manager de la CWA, au micro de Shailin Yabel.
2: Bien sûr, ne va pas cause la région qui desservait pas Marovakwa, qui désormais sujet à restriction. Donc, ça va de mesure là, il prend en considération niveau de stock de l'eau qui est là, et ça va permettre aux autorités de gérer la quantité d'eau qui est là dans nos bains de réserve en ce moment. L'attente, c'est que nous ayons une participation de tout le monde pour qu'ils nous capables de gérer. Puis, au niveau des réservoirs, nous pétons à ce qu'il y ait une stabilisation du niveau. Et éventuellement, nous pouvons suivre l'évolution de très près. Si jamais et n'a pas la pluie de pluie, on va voir ce qu'on va pouvoir faire. Mais si n'est pas la pluie, c'est toujours la tendance consommation accrue se maintient. Donc, éventuellement, nous venons de l'avoir avec d'autres mesures plus drastiques.
1: On prend la direction de l'Assemblée nationale. Deux dossiers importants figurent à l'ordre du jour ce mardi. Le Wetlands Bill sera présenté en première lecture, tandis qu'un Select Committee devrait être créé pour examiner l'introduction du créole mauricien dans les travaux parlementaires. On fait le point avec Adrien Valère.
3: La protection des zones humides au centre

0: cadre des travaux parlementaires. Le Wetlands Bill sera présenté en première lecture par le ministre de l'Agro-industrie, de la Sécurité alimentaire, de l'Économie bleue et de la Pêche. Le texte prévoit un nouveau cadre pour protéger, conserver et restaurer les zones humides situées sur les terrains de l'État, mais également sur des propriétés privées. Il prévoit notamment la création d'un National Wetlands Committee, l'établissement de zones tampons et l'obligation d'obtenir un permis avant d'entreprendre certaines activités ou constructions dans ces espaces protégés. Autre dossier à l'agenda, l'introduction du créole mauricien à l'Assemblée nationale. Une motion sera présentée pour mettre sur pied un Select Committee. Celui-ci pourra entendre les personnes concernées, examiner des documents et étudier le rapport du Steering Committee daté du 12 mars 2026. Le comité pourra aussi faire appel à des conseillers spécialisés avant de soumettre ses recommandations sur l'utilisation du créole mauricien dans les débats et les travaux du Parlement.
1: On s'intéresse aux zones humides qui jouent un rôle essentiel dans la protection de l'environnement. Elles contribuent à réduire les risques d'inondation, préservent la biodiversité et participent à l'équilibre naturel des régions où elles se trouvent. Pour David Sauvage de Résistance Alternative, les débats autour du Wetlands Bill devront s'articuler autour de 7 points importants. Il est au micro d'Adrien Valère.
2: Premier, ce qu'il connaît, un grand combat de résistance alternative, c'est pour qu'il y ait un ISC Act. Et donc là, pour vous amener quelque chose qui est un petit alignement avec futur ISC Act, notamment l'urban catégorie de wetland. Deuxième, il concerne une délimitation NISC. Et donc, dans le cas wetland, nous avons sa notion buffer zone-là. Finalement, dans le cas de wetland, ce qui peut proposer, c'est où prend edge sa wetland-là quand il remplit. Il est là où elle jusqu'à 100 mètres. Troisième point, c'est prothèse et cresto sur un service écosystémique très important. Quatrième, vous connaissez la convention Ramsar. Alors, historiquement, dans Maurice, il y a un gros focus sur le Ramsar Site of International Importance. Dans Maurice, nous en avons 3. Mais il y a une partie de Ramsar Convention qui l'État mauricien n'a pas trop rentré, bien en plus là-dedans. C'est un concept qui s'appelle The Wise Use of Wetlands. Cinquième, c'est démocratie participative, c'est-à-dire qui manie à l'administration locale pour participer dans soit une urban ISC, soit une urban wetland, participe dans un wetland comité, etc. Sixième, c'est une grande question philosophique, c'est-à-dire qui connaît un wetland, il peut rendre service 24/7 à entier la population. Donc, qui manie à soit un wetland, qui l'ont un private land.
1: Selon lui, lorsqu'un projet de construction concerne une zone humide, il ne faut pas uniquement évaluer le bâtiment, mais également son impact sur tout l'environnement qui l'entoure, notamment le drainage naturel, la qualité de l'eau, la végétation et les espèces présentes. David Sauvage précise qu'il faudrait créer des zones humides autour des villages pour éviter les inondations.
2: Septième, c'est peut-être un grand enjeu. Vous connaissez qu'il depuis 2009, puisque 90% de nos wetlands sont disruptés. Donc, il faudrait qu'il nous empêche de construction à sèche nos wetlands. Ça, c'est un grand issue. C'est qu'il développement béton fait qu'il déloque un cours d'eau naturel disrupté et les là déloque arrête nourrir wetland. Et un wetland, s'il n'y a pas d'eau, deuxième, c'est qu'il va n'y aller. Souvent, il étudie la solidité au bâtiment. Mais il n'y a pas de focus sur l'impact que le bâtiment peut avoir, le fonctionnement de sa wetland. Là, nous trouvions encore dans le cadre quand nous combattons pour protéger ce wetland dans Rose Noire. Et ensuite, peut-être un point aussi, c'est qu'avec dérèglement écologique et altération des sols, au fait, nous pouvons créer beaucoup de nouveaux wetlands, pas juste dans la côte, aussi, par exemple, dans un parage, un village, pour éviter qu'il y ait une inondation. Donc, créer un nouveau water pond, etc. Donc, c'est un bel projet. Il est intéressant qu'il a sa bille rentre dans le débat public.
1: Nouvelle qui nous amène à la fin de ce journal. Merci de l'avoir suivi. Merci à Nitoucha et Sam à la réalisation et Yadj à la technique. Je vous retrouve pour l'interview de la matinale.

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0: Bonjour à tous, bienvenue dans l'interview de la matinale avec vous ce matin, Achi Bachou. Alors, communiquer n'a jamais été aussi facile, ni aussi complexe. Entre les réseaux sociaux, l'intelligence artificielle et l'information qui circule en temps réel, les entreprises doivent aujourd'hui protéger leur image tout en préservant la confiance du public. Les codes de la communication ont donc profondément changé. Alors, quels sont les nouveaux défis? Nous en parlons avec Nita Persan, spécialiste en communication et relations publiques. Bonjour Nita.
1: Bonjour Achi. Et bonjour à tous les auditeurs de RMA.
0: Alors Nita, est-ce qu'on vit aujourd'hui une petite révolution de la communication?
1: Achi, il faudrait plutôt parler d'une véritable révolution de la communication. Pourquoi? Au fait, ce qui change fondamentalement, ce n'est pas seulement les outils, mais les entreprises également. Donc, communiquent, la manière de communiquer des organisations ont également changé. Donc, pendant longtemps, la communication a été essentiellement unidirectionnelle, c'est-à-dire, l'entreprise tient un message, et tu peux faire passer le message à travers les médias traditionnels, et que le public se paraît recevoir le message. Mais ça a complètement changé. Aujourd'hui, la communication est une vie instantanée, interactive et permanente. Donc, notamment avec les réseaux sociaux, les plateformes numériques, live streaming et aussi une messagerie, donc qui peut permettre aujourd'hui une organisation dialoguer directement avec besoin de bande publique. Donc tout en étant exposé justement à une réaction immédiate. Donc cette transformation là aujourd'hui oblige l'entreprise donc à être plus réactive, plus transparente dans cette communication, mais aussi plus authentique. Oui. Donc aujourd'hui, nous connaissons une information qui circule en quelques secondes et rapidement, qui est capable d'être repris, commenté, relayé et aussi remise en question. Donc, aujourd'hui, la réputation est organisée.

0: organisation se construit donc en temps réel. Donc, mais cela ne signifie pas pourtant que ben, fondamentaux de la communication insensée. C'est surtout, bon, les principes restent les mêmes, hein. Oui. C'est avoir un message clair, crédible, cohérent et adapté à vos publics. Mais ce qui évolue, c'est surtout, ben, canaux de communication, ben, vitesse avec laquelle, ben, message diffusé. Et aussi, ben, l'attente des publics. Mm-hmm. Ils ont 10 autres pistes de proximité, de dialogue et de transparence. Donc, si je peux donner un exemple, par exemple, on dit si une entreprise lance un nouveau produit, bah, il passe ici fait un communiqué de presse, il y a les autres outils de communication sur lesquels il communique simultanément, donc LinkedIn, Facebook, live streaming, etc. Donc, on dit que c'est une panoplie de canaux qui permettent de communiquer ce message.
1: Au fin d'y ben, le message, on dit, il passe rapidement. Dans quelques minutes, nous capables de diffuser l'information, une l'annonce, mais pendant plusieurs années, peu importe, quand tu peux bien faire passer une annonce importante, un message important, tu peux faire lire à travers une conférence de presse, par exemple, qui nous trouvait, à ce moment-là, n'est pas forcément le cas. Donc, d'après vous, Nitesse, qui petit à petit, ben, une conférence de presse peut disparaître, nous besoin dire?
0: Non, pas forcément. Une conférence de presse, allons dire qu'il y a un rôle de la conférence de presse, il évolue. Encore une fois, comme on nous fait expliquer, ils ont dit, il n'y a pas d'entreprise, il y a beaucoup de canaux pour communiquer ce bande message, donc directement avec ce bande public, là encore une fois, bande réseaux sociaux, site web, newsletter, plateforme de diffusion en direct, donc etc. Donc je dis je pas bien organiser une conférence de presse pour communiquer tout chaque annonce. Donc mais en revanche, quand il s'agit d'une information stratégique, donc sensible ou un sujet qui mérite une explication. Là, la conférence de presse, il y a toute sa pertinence qui fait, mais il permet de bon échange, il permet de bon journaliste pose de bonnes questions, mais il y aussi apporte une crédibilité qui va en réseaux sociaux pas amener. Donc voilà.
1: Donc vous avez coexisté.
0: Exactement. On dit un écosystème, tout à fait. On a un écosystème de bon outils de communication qui tout complémentaire, mais aucun pas remplace l'autre.
1: Voilà. Super. Donc, aujourd'hui, l'entreprise, oui, je te publie, je te contenu, je te message directement au réseau et en quelques minutes, ça vous touche plaisir des milliers de personnes. Donc, dans tout ça là, est-ce que le rôle des médias même finit changer ou bien il reste pareil, il reste indispensable?
0: Alors, Achille, le rôle des médias reste fondamental. L'entreprise capable de communiquer ce message directement à ce public. Mais ce qui est un média porté, c'est quelque chose d'essentiel. Donc, un regard indépendant de la contextualisation et surtout de la crédibilité. Donc, quand une information est reprise, inanalysée par un média, donc, il bénéficie quelque part d'une validation que l'entreprise lui-même n'est pas capable d'avoir contre lui-même. Donc, le média reste également indispensable pour poser une bonne question, confronter un point de vue, mais aussi contribuer à un débat public de qualité. Mm-hmm. C'est un peu ça, Achenée.
1: Alors, le rôle de le média peut évoluer, oui, et il y a aussi la place de au métier même qui peut évoluer, aujourd'hui, Nita, avec l'arrivée de l'intelligence artificielle. Parce qu'aujourd'hui, AI, il est capable de rédiger un communiqué, il est capable d'écrire une publication pour les réseaux ou même répondre à un client. Il y a toutes sortes de services qui nous sont capables de mettre en place avec AI. Donc concrètement, quel changement ça peut amener dans ou métier et est-ce qu'il peut menacer ou métier?
0: Alors, il faut comprendre, Ashni, que l'intelligence artificielle est un formidable outil d'assistance. Donc, elle permet de gagner du temps sur certaines tâches. Donc, par exemple, rédiger une première version du communiqué de presse, proposer des idées de contenu, faire des recherches, des analyses, des données, etc. Mais elle ne remplace pas le communicant. Au contraire, elle renforce son expertise. Pourquoi? Parce qu'aujourd'hui, notre valeur réside surtout davantage dans la stratégie, le jugement, la compréhension des enjeux humains et la capacité à prendre les bonnes décisions dans des situations complexes.
1: Donc pour vous, c'est sa bonne qualité-là qui est vraiment AI, il n'est pas capable de remplacer jamais quand Nubekos prend place en communiquant.
0: Non, pas du tout, Ashni. Donc, il faut bien comprendre que l'IA pas pour capable remplace l'intelligence émotionnelle, par exemple. Donc, elle ne ressent ni les émotions, ni les nuances d'une relation humaine. Donc,
1: et même pour gérer une crise, peut-être.
0: Tout à fait. Donc, elle n'est pas capable de construire la confiance. Donc, pendant une crise, le plus important, c'est la confiance avec nos différents publics. Donc, gérer une sensibilité politique et culturelle qui est

0: extrêmement important dans nos pays. Oui. Et aussi, ben, négocier avec ben stakeholders, ben parties prenantes, ou même conseiller un dirigeant d'une entreprise pendant une période de crise. Donc, malheureusement, l'IA, ils ont dit, l'IA, l'IPA capable de faire ça, malheureusement, mais tant mieux aussi pour ben communicants. Pour, donc, ben communicants, ils ont dit, il y a encore un rôle très important à jouer.
1: Mm-hmm. Alors, nous restons dans l'aspect AI, Nita, et le phénomène aujourd'hui, c'est circulation de fausses informations, fausses images qui sont créées à l'aide d'intelligence artificielle, qui paraît bien vraie des fois. Donc, et que ça, il circule bien vite. Il circule bien vite dans les réseaux, dans le téléphone. Donc, à la fin, pour eux, en tant que communicants, le plus grand défi aujourd'hui, ce qu'il nous a dit, c'est avant tout préserver la confiance du public face à tout ce qui peut arriver. Avec l'IA.
0: Effectivement, Ashi, au fait, ce qui peut arriver, ils ont dit, nous pouvons vivre dans l'époque où l'information peut circuler très vite. Donc, est très difficile pour vérifier tout bas l'information qui peut circuler long bas de réseaux sociaux, etc. Bah, dans sa contexte-là, la confiance vient un capital pour bah, l'entreprise. Donc, entreprise vise à être plus transparente, plus réactive et surtout plus rigoureuse dans notre communication. Donc la confiance n'est pas construite uniquement dans un beau discours, mais aussi avec un fait, de la cohérence et une communication responsable.
1: Donc vous avez mis beaucoup sur toute la communication responsable.
0: Voilà. Donc aujourd'hui, la communication responsable joue occupe une place importante, mais aussi nous cause beaucoup de ben, l'information crédible qui va ben, l'entreprise diffuser, donc à travers le ben, message, etc. Donc ça, c'est extrêmement important pour maintenir la confiance avec nous, encore une fois, avec nos divers publics.
1: Mm-hmm. Parce que ben, une fausse information, c'est de cap aussi construire ou détruire une réputation en quelques secondes. Donc, est-ce qu'il y a une entreprise, ou en tant que communicant, ou dans le domaine, est-ce qu'il y a une entreprise démontre avant tout communiquer, ou bien protège l'humain?
0: Au fait, HD est indissociable. Ça, des éléments-là, il est indissociable qui fait parce que quand on a une bonne communication, donc forcément, il peut aider pour améliorer la réputation d'une entreprise, maintenir la réputation d'une entreprise. Mais ça ne veut pas dire qu'il besoin une entreprise besoin qu'assiette la réalité. Donc, il est important quand nous communiquer, et ça, c'est un peu nos rôles, ben communicants, qui nous aide ben entreprise communique de manière transparente, explique ses bonnes décisions, mais aussi entretenir sa relation, encore une fois, de confiance avec notre public. Donc, meilleure réputation, meilleure protection de la réputation reste une communication honnête et cohérente.
1: Est-ce que ça finit arriver des fois qui, ou en tant que communicant, on peut dire qu'il vous a dit à l'effet, mais la compagnie ou client dit ou non, prothèse d'image. Est-ce qu'il finit arriver ça des fois?
0: Bon, nous, c'est surtout explique le client qui fait un lien important, qui nous communique et qui nous communique ben, l'information réelle, parce qu'il nous connaît derrière, ils ont dit justement qu'on nous pécose réseaux sociaux. Donc, il suffit qu'il nous publie une information qui part correcte,
1: oui.
0: Mais en quelques heures, forcément, vous pourrez trouver ben, commentaires, etc., sur ben, réseaux sociaux. Et ça, il y a encore une plus endommageable à l'image de l'entreprise, à la réputation de l'entreprise. Comment, ou même Wendy, donc, il prend beaucoup de temps pour créer la réputation d'une entreprise, mais il suffit de quelques minutes pour détruire la réputation d'une entreprise. Donc, c'est pour ça que c'est extrêmement important que tout brin d'information soit quand même, crédible. Quand le pays communique avec le public.
1: Où se situe vraiment la frontière entre valoriser son image et déformer la réalité, Nita?
0: Bon, la frontière qui existait, c'est qui, comment nous dire, ils ont dit, nous bien capable, oui, ben, l'entreprise bien capable de mettre en avant une bonne réussite, mais il ne faut pas qu'il y fasse au détriment de la réalité ou de la vérité. Donc, la communication ne doit pas devenir de la manipulation. Et c'est un message qui tout le temps nous dit à nos bonnes clients. Donc, nous ne sommes pas là pour manipuler ce bon message, mais nous là pour transmettre ce bon message qui est justement en cohérence avec notre valeur et qui pour protéger notre réputation. Donc, comme on nous dit, ils ont dit toute exagération ou toute information trompeuse, mais pour finir, pour être découverte et souvent très rapidement, ils ont dit à travers les réseaux sociaux et ils ont dit, il coûte plus cher pour maintenir la réputation qui ban bénéfice à court terme. Mm. Donc, c'est pour ça que, encore une fois, il est important qu'ils nous communiquent ben, l'information correcte et crédible.
1: Alors, avec les réseaux, je vais revenir un peu par rapport à crisis management.

0: Avec les réseaux, n'importe quand, une crise capable d'éclater et ça peut prendre une ampleur considérable. Donc, au cours de Okoye, au fin remarquer que la manière dont on gère une crise, aujourd'hui, fin vraiment changer.
1: Oui, parce qu'ils ont dit, bon, avant, ma l'entreprise tient des heures pour répondre quand il y a une sollicitation pendant une crise, donc sollicitation surtout par les médias.
0: Oui.
1: Ils ont dit, il prend juste quelques minutes parce qu'ils ont dit l'information allait tellement vite, donc l'entreprise bisait réagir rapidement et surtout, l'entreprise ont dit bisait être préparée en amont. Donc, ils ont bisait ayant déjà une bonne procédure en place, ils ont bisait dans une cellule de crise qui ne finit mettre en place et surtout, ils ont un bon message clé. Donc, nous ont dit, nous n'est plus capable d'improviser.
0: Mm-hmm. Donc, dans l'urgence, d'après où? Est-ce qu'il lit mieux ce privilège, la rapidité de réaction ou bien la précision de message qui se peut faire passer?
1: Bon, les deux importants, je dis. Encore une fois, nous revenons à ce phénomène des réseaux sociaux-là. L'information allait tellement vite. Donc, il est important qu'ils nous communiquent rapidement pour montrer qu'ils nous peuvent prendre au sérieux la situation. Mais en même temps, il ne faut pas qu'ils nous communiquent une inexactitude. Là, que ça, bien souvent, nous informons les journalistes, nous disons, ben voilà, nous peut regrouper toute l'information. Mmh. Donc, il est important qu'ils nous communiquent l'information exacte au lieu qu'après, nous bien venir corriger l'information et qu'il a, encore une fois, rendre l'entreprise peu crédible.
0: Donc, The Pape est vraiment rendant sa race of break the news rapidement.
1: En période de crise, agile, il est important qu'il nous communique l'information exacte. Parce que, comme on le dit, ça est capable de backfire contre l'entreprise lui-même et cause encore plus de tort à l'entreprise dans une période de crise.
0: Mm-hmm. Alors, pour terminer, Nita nous cause beaucoup l'image, la réputation, la stratégie. Mais au fond, qu'est-ce qui construit vraiment durablement la confiance, une bonne communication ou de bonnes actions qui fait vraiment le public faire confiance?
1: Les bonnes actions viennent toujours en premier. Hein. La communication ne crée pas la réputation à elle seule, au fait. Elle révèle ce que l'organisation est réellement. Donc, une entreprise qui agit de manière responsable et qui communique mal, elle ne peut pas signer un PSU. Mais à l'inverse, une communication excellente, pas pour capable masquer durablement une mauvaise pratique d'une entreprise. Donc la confiance se construit lorsque les actes et les paroles sont alignés, c'est ce qu'on dit toujours, et la communication donne de la visibilité aux actions. Mais ce sont les actions qui donnent de la crédibilité à la communication.
0: En tout cas, super. Merci, merci beaucoup, Nita,
1: merci
0: d'être venue ce matin.
1: Merci.
0: Bonne continuation à vous.
1: Merci
0: plaisir.
1: Beaucoup.
0: Je laisse la parole à Patrice.
1: Merci.
2: Bonjour, Nita.
1: Bonjour, Patrice.
2: Ça va?
1: Ça va, merci. Et toi, ça fait
2: ça
1: longtemps.
2: Va. Oui, ça fait très longtemps. Tu as choisi un morceau aujourd'hui. Pourquoi le choix de ce morceau?
1: Si tu veux, c'est une chanson qui m'a toujours touchée. Parce que ça nous rappelle l'essentiel de la vie, au fait. Donc, on est là, rien ne dure. Donc, même nous, les humains, à un moment donné, on va disparaître. Mais ce qui restera, c'est forcément les souvenirs. Et pourquoi cette chanson aussi? La semaine dernière, j'ai perdu une tante.
2: Ok.
1: Donc, c'est vrai que, encore une fois, ce sont les souvenirs qui reviennent. Donc,
2: c'est pas à cause de Yitrik Rochan, non?
1: Non, t'as pas à cause de Yitrik Rochan.
2: Donc, j'ai bien prononcé.
1: Donc les souvenirs reviennent. Ouais.
2: Ok, donc j'ai mal prononcé, mais bon, maintenant me corrige-moi. En tout cas, on écoute ce morceau et très contente de te revoir.
1: Moi aussi, Patrice, ça fait très longtemps.

0: Et ce morceau choisi par notre invité de ce matin, Anita Persson, que je connais très bien en tant qu'athlète. Et regard sur l'histoire aujourd'hui, Reza Duli Mahmoud qui nous raconte l'histoire aujourd'hui de Ning Cheng Hin.
1: Chers auditeurs, bonjour. On est à la deuxième moitié du 19e et à la première moitié du 20e siècle. La personnalité qui nous intéresse fait partie de cette vague d'immigration chinoise qui arrive à Maurice en cette même époque. Beaucoup fuient leur pays d'origine en raison de la pauvreté et de l'instabilité politique qui y règne. Cet immigré est originaire de la province du Canton. C'est un homme d'affaires, mais pas que. Il joue un rôle fédérateur parmi ses compatriotes et œuvre pour que les liens avec leur pays d'origine ne soient pas coupés. Je vous parle ce matin de Ning Cheng Hin. Il naît en 1851. Son frère, qui tient un magasin à Port-Louis, décide de rentrer en Chine. Et c'est là que Ning Cheng Hin arrive à l'île Maurice en 1880. Pour reprendre le commerce de son frère. Très vite, on découvre chez lui le parfait commerçant. Il a le sens des affaires et ne tarde pas à lancer une fabrication de cigarettes, de bottes et de chaussures. Au-delà de ses prouesses en affaires, il a à cœur l'intérêt et le bien-être de ses compatriotes. Son magasin de commerce devient un lieu de rencontre et d'accueil pour la communauté chinoise. Ainsi, les boutiquiers venant de tous les coins de l'île pour s'approvisionner à Port-Louis peuvent faire une halte dans ce lieu d'accueil. Ning Cheng Hin

contribue au développement des boutiques chinoises à Maurice. En fait, ces fameuses boutiques sont implantées généralement au cœur des industries sucrières. Les nouveaux immigrés de Chine trouvent chez Ningcheng Inn un toit temporaire avant la régularisation de leur situation à Maurice. Ce commerçant va plus loin encore dans la générosité à l'égard de ses semblables. En 1910, il fait installer une presse chez lui afin de permettre à ceux qui ne peuvent lire les journaux mauriciens d'être au courant des nouvelles de leur pays d'origine. Homme généreux et droit, il trouve des solutions pour gérer les affaires de ceux qui partent pour voir leurs parents en Chine. Gardien des valeurs ancestrales, il est parmi les fondateurs de la première école chinoise à Maurice en 1912, la Chinese Middle School. Ningcheng Inn décède en 1943 à l'âge de 82 ans.

0: Le communiqué du Central Electricity Board qui avise les abonnés habitant les régions suivantes, Route Royale Piton, dans les périmètres de stations de police vers l'école du gouvernement, que la fourniture d'énergie électrique sera interrompue aujourd'hui entre 9h et 13h en raison des travaux urgents effectués sur le réseau électrique et l'alimentation qui sera rétablie sans préavis à l'achèvement des travaux. Le CEB s'excuse pour tout inconvénient.
1: À venir, la programmation télé et radio.
0: Alors, ce qu'il faut voir aujourd'hui, sur la MBC 1 à 20h15, Zéro Stress avec Miss Len. Sur la MBC 1 à 21h10, film Anyone But You. Sur la MBC 5 à 20h, Telenovela La Esperanza. Sur la MBC 5 à 20h50, Telenovela Broken Lives. Et sur la MBC 11 à 20h15, Glasgow 2026 Commonwealth. Alors, c'est les Jeux du Commonwealth. Highlights Day One.
1: Oui, voilà. Et puis à la radio, aujourd'hui dans Nos Amis les Bêtes, en ce mardi, Priscilla Moutien et Ashley Cornette reçoivent en studio YHDF Gibbon et Ben Ben Tipili. Le thème aujourd'hui, animaux au travail, la bientraitance au rendez-vous. La musique revient avec Taylor Swift, I Knew It, I Knew You.

0: Yes, oui, qui en ligne?
1: On a Primeta en ligne.
0: Primeta.
1: C'est, wow. C'est original. Bonjour.
0: La première fois que j'entends ça.
1: Moi aussi.
0: Primeta, bonjour.
2: Bonjour.
1: Ça va, vous allez bien?
0: C'est à qui donne nous un nom?
2: Oui,
0: là.
2: Vous allez bien.
0: Qui c'est qui vous a donné ce prénom-là, Primeta?
2: Primeta, c'est ma marraine.
0: Marraine, c'est
1: ça.

0: de quelle origine enfin, c'est ça, ça, vient, ça veut dire quoi, Primeta? Est-ce que ça a une signification ou... Est-ce que ça, ça a une signification? Non, pas vraiment.
1: Pas vraiment.
2: Pas vraiment.
0: D'accord.
1: Pas vraiment.
0: Ok.
1: Faites quoi dans la vie, Primeta?
2: Je travaille, Princesse Tuna.
1: Où travaille
2: 24 ans de service, oui.
1: 24 ans de service, Princesse Tuna.
2: Oui.
1: Côte-Savoie habité.
2: Lakir.
1: Habite Lakir.
0: Lakir.
1: Ils ont un autre travail, aujourd'hui là.
2: Non, aujourd'hui, c'est mon anniversaire, je prends un congé.
1: Qui fait un congé aujourd'hui?
2: Parce qu'aujourd'hui, c'est mon anniversaire, 60 ans.
0: Ma.

0: coulé.
1: Ah, Mais qui nous a passé tout, beaucoup de bonheur, la santé, c'est tout bien important. Courage pour continuer ce travail-là. Est-ce que vous avez des enfants, des petits-enfants?
2: Oui, voilà, un petit enfant. Alors, cinq petits-enfants.
1: Oui. OK. Vous pensez qu'il y a pour faire une affaire pour tantôt, pas plus connu, capable.
3: Est-ce qu'il y a un programme aujourd'hui?
1: Une petite surprise.
2: Une petite surprise, mon
1: connais,
2: mon.
1: Je ne sais pas.
3: Mais on a une petite question pour une 60 ans aujourd'hui là. Mais oui. Vous parlez de travail là, non?
2: Bien sûr, mon père attend ça décembre
3: la vie. On peut attendre ça décembre la vie pour arrêter de travail?
2: Oui, pour arrêter.
3: Arrêter, ok. Il y a un temps qui bat ses enfants. En tout cas, bravo.
1: Oui. Hein,
3: et merci, félicitations.
2: Merci
3: et bon anniversaire.
2: Merci.
1: Voilà, profite bien de ce jour spécial. Mais, attends, avant d'aller, nous vous a dit où, annonce, une petite affaire. C'est opérer avec un gâteau d'anniversaire offert par Carrefour et une bouteille de Pure Heaven. Alors, qu'on va prendre la santé avec la famille. Ok?
2: Merci beaucoup.
1: Plaisir.
3: Bonne journée à vous. Allez, bye bye.
1: Merci, bye bye.
3: Allez, on a calé pour vous Anita et Envolver.

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1: Oui, bon, on arrive à la fin de cette émission, chers amis. Avant de vous dire au revoir, Sophie, vous avez une petite info.
2: Oui, on va partager avec nos auditeurs. Alors, comme on est le 4 août, alors c'était en 1914, hein, juste pour vous dire.
1: Un 4 août 1914.
2: C'est que les premiers feux de circulation électrique sont installés. Voilà.
1: Les feux de signalisation, vous voulez dire.
2: Voilà. Donc à Cleveland, ils étaient commandés manuellement et marquaient le début de la régulation moderne.
1: Cleveland.
2: Voilà, Cleveland.
1: Aux États-Unis d'Amérique.
2: Exactement. Donc c'est pour ça qu'il y a autant de feux. Vous allez voir, donc il faut aussi respecter, hein, donc être très prudent.
1: C'est un peu logique, quand il est roulé, quand il est rouge ou arrêté.
2: Quand c'est orange aussi, ou arrêté.
1: Oui,
2: comment
1: on se prépare, où pour démarrer.
2: Exactement.
1: Après quand on y va, là où aller là où c'est pas foutu, on va être fou.
2: Oui.
1: On prend là.
2: Voilà, on vérifie bien les rétroviseurs, gauche, droite, surtout. Oui, il y a les piétons aussi. Des fois, on prend une batterie, c'est quand on
1: mais ça signale un piéton aussi quand on rouge, quand on fait pas de traverser. Quand orange.
2: Quand petit bonhomme vert.
1: Quand petit bonhomme vert, là, je t'allais. Pas pour non, il y a une médecin pour qu'il m'a dit pénal accident, pénal non, rien.
2: Exactement.
1: Après, quand vous prenez la route, chers amis. Oui, adieu, je voulais dire quelque chose depuis la dernière fois. Pas qu'on ait tout man chauffeur à Astère, qui est en voyage de l'Aisne rapide, l'autoroute.
2: Oui.
1: Comment est-ce qu'on peut rouler 110 là-haut? Parce qu'il me dit, on roule 110. Roule 110.
2: Oui.
1: L'IP est fini, vous voyez, 160 lits.
2: Oui, oui, tout le temps, ça.
1: L'IP est flashé, comment dire, il y en collé à tout.
2: Oui, oui, oui, je confirme. J'ai eu j'ai expérimenté ça la semaine dernière.
1: C'est quoi ce truc-là?
2: Je sais pas. 110 maximum. Là, il est venu full speed, puis aller 150, 160.
1: Je dois rouler à où, tout?
2: Ouais.
1: Quand 80, je roule, là, je roule 120.
2: Ouais.
1: Je dois rouler à où, tout?
2: Ouais.
1: Je dis, pas rien droit, vous pouvez boire aux autres places. Puis flashé, depuis que, comment dire, on est arrivé à la fin.
2: Oui, de l'émission de ce mardi. Ce mardi pour nous. Merci, Sam Améga, notre réalisateur télé.
1: L'équipe du matin.
2: Oui, Cathy Martin, assistante à la production. Yodj à la technique.
1: C'est pas l'équipe du Martin, ça, non?
2: Non, du Oh là là, Cathy Martin. Le sport. Avec Marine Résidu, le journal et l'interview de la matinale avec Ashi Bachou. Les rubriques Mading Balou, Reza du Lima Mode, Kamlesh Bakouri et Lovina Sophie en RV. Voilà, l'équipe du Martin. Ok, super, top, top, top. Passez une bonne journée, merci Patrick.

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1: Belle matinée, bonne route, il est 9h.

0: C'est votre intermède jusqu'à 10h, le temps de vous présenter à présent. Nous travaillons l'avenir, si toutefois vous êtes à la recherche d'un boulot, et c'est avec Nathan Virasamy.
1: Medini Hygiene Company Limited, qui trouve à Bel Air, Rivière Sèche, peut recruter cleaner avec minimum un an d'expérience. Ben, candidat intéressé, bien téléphone au 57 59 88 43, date butoir 31 août 2026. Maxi Clean Co. Limited, qui trouve à Dépinay, peut recruter admin clerk avec HSI, Computer Literate, et un an d'expérience. Réceptionniste HSI, Computer Literate, avec un an d'expérience. Store Helper, ayant SI, Computer Literate et Manual Driving License. Bon candidat qui intéressé, vous envoyez cet email lomaxiclean.hr@gmail.com. Date butoir pour envoyer votre CV, c'est le 14 août 2026. Exotic Macaron Limited, qui trouve à Eben, peut recruter Pastry Operator avec un minimum de SI. Bon candidat qui intéressé, téléphone au 400N1475. Date butoir le 6 août 2026. RR Rapid Service Limited, qui trouve à Plaine des Roches, peut recruter Driver Private Car avec SI, plus 6 mois d'expérience. Lorry Driver avec SI.

a 6 mois d'expérience et Office Clerk avec HSE Computer Literate. Bonne candidat qui est intéressé, téléphone au 412 84 68 Quick Security Guards Limited qui trouve à paille, paie recrute Security Guards avec un certificat de moralité. Bonne chauffeur, automatique Manual Driving License avec minimum 5 ans d'expérience. A checking officer, a motorcycle license avec 3 ans d'expérience. Bonne candidat intéressé, mise un téléphone lot 285 4000 ou 285 7000.

0: Company Limited qui trouve à Calbas puis recrute Factory Operator avec un minimum d'un an d'expérience. Bonne candidat qui est intéressé, téléphone long 59 20 93 99. Date butoir, le 21 août 2026. Kinderland Junior School, qui trouve à Goodlands, peut recrute Art Teacher avec HSC expérience dans le domaine, Zumba Teacher avec HSC expérience dans le domaine. Bonne candidat qui intéressé, téléphone l'eau D189 27 33 ou 50D 59 10 05. Date butoir, le 15 août 2026.
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Avec Shadexan à l'instant et Brief Slow, restez branchés tout de suite. La lecture des avis de décès sur RMA. On nous prie d'annoncer le décès de Madame Marie Leïla Chantal Hélène. Le décès de Madame Marie Leïla Chantal Hélène. Née Le Fang, elle était âgée de 54 ans. Le convoi mortuaire sortira de Abercombry à Sainte-Croix à 11h pour se rendre dans l'église du Bien du Repère Laval à Sainte-Croix et de là au cimetière de Bois-Marchand. Le décès de Madame Marie Odette Ghislaine Moutou Karoupène. Le décès de Madame Marie Odette Ghislaine Moutou Karoupène. Née Marchand, elle était âgée de 84 ans. Le convoi mortuaire sortira de Cité-Ville-Noire à Maillebourg à 11h. Pour se rendre dans l'église de Notre-Dame-des-Anges à Maillebourg et de là au cimetière de Petit-Bel-Air. Le décès de Monsieur Jean-Raymond Silvio Quirin. Le décès de Monsieur Jean-Raymond Silvio Quirin. Il était âgé de 68 ans. Le convoi mortuaire sortira de la chapelle ardente de Moura à Petite-Rivière à midi pour se rendre au cimetière de Bois-Marchand. Le décès de Monsieur Louis-Henri Fanny. Le décès de Monsieur Louis-Henri Fanny. Il était âgé de 78 ans. Le convoi mortuaire sortira de la route royale Charlot, chemin Grenier, à 14h pour se rendre dans l'église de Notre-Dame du Mont-Carmel, à chemin Grenier, de là au cimetière de Souillac. Le décès de Monsieur Jean-François Hans Rosemont. Le décès de Monsieur Jean-François Hans Rosemont, aussi connu sous le nom de Milat. Il était âgé de 55 ans. Le convoi mortuaire sortira de chez son frère, Marie-Joseph Rosemont, au numéro 33, rue Bassin, à Le Cornu, Sainte-Croix, à 14h pour se rendre dans l'église du Bien-le-Repère Laval, à Sainte-Croix et de là au cimetière de Bois-Marchand.

et le décès de Madame Annie Arlette Monroe. Le décès de Madame Annie Arlette Monroe, née Cabri, aussi connue sous le nom de Nini. Elle était âgée de 77 ans. Le convoi mortuaire sortira de Michael Lille. Le couvent mortuaire sortira de sa résidence à Michael Hill, Saint-Martin, à Baie-du-Cap, à 15h aujourd'hui, pour se rendre dans l'église de Saint-François d'Assise à Baie-du-Cap et de là au cimetière de Saint-Martin à Baie-du-Cap. À ses familles endeuillées, RME présente ses plus vives sympathies.

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1: Et à présent, dans quelques petites minutes, eh bien, c'est Ashley et Priscilla qui prennent le relais pour nos amis les bêtes. Bonjour.
2: Bonjour Lizzie, bonjour à tous. Ça va Lizzie?
1: Ça va très bien. Oui, ça va, mais ma voix, par contre, ça va pas du tout.
2: Mais je sais que Priscilla, elle est une experte en remèdes de grand-mère. Hein.
1: Ah bah, il faudra me donner plein de remèdes, s'il vous plaît.
3: Comptez sur moi, Lizzie. Comptez sur moi. Je vous ferai une liste.
2: Priscilla.
3: Bonjour Ashley, bonjour à tous les auditeurs.
1: Alors là, moi, il me faut vraiment quelque chose pour retrouver ma voix, c'est mon outil de travail.
3: Ah oui, c'est...
1: Alors, comment allez-vous? Ça va, en pleine forme pour ce matin?
2: On est en pleine forme.
3: Toujours.
2: Et ben oui, on parlera toujours de nos amis les bêtes. Animaux au travail, la bientraitance au rendez-vous.
3: Voilà, exactement. Voilà.
2: On aura un expert pour en parler.
3: Tout ça, tout à fait.
1: Très bien, donc à venir dans un instant. Et c'est jusqu'à 11h ce matin.
2: Effectivement, et le public aussi pourra participer, poser des questions.
3: Poser des questions utiles.
2: Donner des conseils, surtout pour les chiens aujourd'hui.
3: Surtout pour les chiens, oui.
1: Voilà. Très bien, contrairement à la dernière fois, c'était plus les chats.
3: Bah,
1: aujourd'hui, c'est
3: les chats. Voilà.
1: Merci à tous les deux. Donc rendez-vous dans quelques petites minutes. Et le numéro de téléphone de ci. C'est le 5253-84-84 ou le 402-80-80.
2: Voilà.
1: Merci et très bonne émission. Et l'heure pour moi donc de passer le relais à tous les deux. On se laisse en musique avec Callum Scott et Barbara Pravi et You Are The Reason. On vous souhaite surtout de passer une très belle journée à l'écoute de RMA.

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2: Bonjour et bon mardi, il est 10h.

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1: Bonjour à tous et bienvenue sur RM1, la radio nationale, l'émission Nos Amis les Bêtes, chaque deuxième mardi du mois. Et le plaisir de vous accueillir aussi à travers YouTube, RM1, la radio nationale. Vous pouvez nous suivre en ce moment aussi. Merci à Yodja la Technique, merci aussi à Arvin, notre assistant à la réalisation, pour m'accompagner. Elle est toujours fidèle au poste et toujours souriante. C'est Priscilla Moutier. Bonjour Priscilla.
2: Bonjour Ashley, bonjour à tous les auditeurs de RM1 et bonjour la technique.
1: Eh bien oui, un thème tout aussi important aujourd'hui, animaux au travail, la bientraitance au rendez-vous. Mais d'abord, un point au niveau justement de la prolifération de punaises,
2: voilà,
1: qui crée beaucoup de problèmes pour
2: les
1: surtout animaux. Les chiens.
2: Voilà, chiens et chats. Alors, il est important qu'il nous fait un petit point avant de commencer. C'est qu'il nous gagne un appel, ça, une dernière semaine-là. De Bandimoun qui, bon, Ena, visiblement, un festin de punaises actuellement dans le pays, un peu partout. Mm-hmm. Et forcément, il est bien traité à travers Band Pest Controls, etc., Band Opérateur, qui, parfois, bien souvent, assure Bandimoun qui lit pet friendly. Mm-hmm. Donc, ils ont des animaux, pas pour gagner aucun problème. Mais le souci, c'est qu'il n'y a pas tous les animaux qui ont la même réaction à sa band produit chimique. Et dans beaucoup de cas, hélas, parfois l'une fatale, parfois l'animal gagne une crise, qui est capable même d'une crise épileptique, ou attaque sur une membre. Alors, ce qui nous bise à faire, nous pas capable par traiter une punaise, certainement, parce que parfois, tout ce qui est naturel n'est plus mort, c'est obligé de faire appel à ce bande de produits chimiques-là. Ce qui nous dit pour conseiller le public, nous demande de bien écouter, c'est avant qui pest control pévini pour faire désinfecter, tirer toutes les punaises, de faire un coin pour cet animal de compagnie. De préférence à l'extérieur, que de pas poena justement ça va
1: le
2: produit
1: là, contact,
2: qui, là peut,
1: oui.
2: qui peut passer. Vous êtes mis bon puisque là il fait froid donc bien protégé et vous êtes veillé là il faudra faire un effort même pendant la nuit rester avec l'animal parce que c'est d'une bien nous dit Ali tout le temps c'est comme votre enfant parce que si on respire ça et qu'il a peut-être pas ouvert et qu'il est quand même toxique pour l'humain, mais il est très très important qui si on peut faire un nettoyage anti-punaise, qui ou check bien, qui dit ou timimi, qui dit ou toutou, ou oiseaux, très très important, ou même réaction à ce même produit-là. Donc avant, même si l'opérateur vous dit non, c'est pet friendly, ou connaît peut-être ou animal il a la truffe plus fragile faire un coin pour lui aérer que pas pour gagner ça nous gagnons ça un coup de téléphone là parfois en soirée où la personne était paniquée et bien entendu Ashley comme on nous dit à chaque fois si vous pouvez trouver qu'il y a quelque chose qui ne va pas aller voir un vétérinaire.
1: Mmh. Voilà. Alors, avant d'aller voir le vétérinaire, peut-être, est-ce que vous avez une astuce? Que faut-il faire à ce moment?
2: Ben, écoutez, si vous n'êtes pas capable de trop donner de conseils dessus, parce que là, c'est quelque chose qui a été inhalé, respiré, nous sommes capables de dire, disons, si c'était un empoisonnement ou quoi, rapidement, du charbon, etc. Mais non. Mmh. Là, c'est vétérinaire immédiatement. Et pour prévenir cela, dormez à l'air, sans produit, parce qu'aux animaux, il y a une truffe très fragile. Agile et les sentiments d'affaires beaucoup plus fort. Donc, aussi, on en avait parlé dans notre émission fumigation, etc. Mais là, on reste sur les punaises. Ne mettez pas votre animal à côté des murs qui ont été désinfectés ou ne le laissez pas dans une pièce côté dans sa bande de produits là, s'il vous plaît.
1: Voilà. Ben voilà, le point au niveau du malpunaise, vous espérez de retenir les conseils. Alors, place à nous thème, notre invité en studio, le plaisir d'accueillir monsieur Yash Diben, qui est Operations Manager de Moribel. Et oui, et d'ailleurs, on démarrait comme maître chien.
3: Comme maître chien.
1: En 2010.
3: En 2010.
1: Merci et que vous là pour les précieux conseils.
2: Merci beaucoup.
3: Et bonjour à toute l'équipe. Et merci pour l'invitation premièrement.
2: C'est un plaisir, parce que...
3: C'est ma première fois à radio, je suis à radio, merci pour l'invitation.
1: Et moi, j'espère qu'il va pour la dernière fois, ce n'est que le départ.
2: Parce que c'était essentiel, en fait, qui nous trouve beaucoup ben animaux, justement, qui nous dit, ben, chien de sécurité, etc. Mm-hmm. Et en tant que, dans cette émission, Ashley, il tient pour autant qu'il nous connaisse le vécu.

0: vécu le quotidien parce qu'il ben qui compte en animaux et parfois dire mais est-ce qu'il pas peut faire aux autres pour aller renifler, est-ce qu'il pas peut faire aux autres pour faire sécurité, est-ce qui ça m'en animal là correct, est-ce qu'ils ont une la vie correcte. Donc le but de l'émission aujourd'hui, c'était pour ça.
1: Exactement. À savoir qu'il y a au sein de Moribel 20 ans cette année, hein, pour Moribel.
2: Exactement.
1: Qui existe.
2: 20 ans, on existe.
1: Voilà. Vous êtes opé à l'homme différents sites industriels, commerciaux, l'hôtellerie. Quand vous êtes accompagné de votre lycéen, entraîné.
2: Formé pour la sécurité du site et assets pour les biens.
1: Mm-hmm. Mais quand même, il y a différents métiers. Vous dites maître chien, il y a conducteur de chien, dresseur de chien. Alors, la différence entre tous ces métiers et qui m'a l'étude qu'il besoin faire pour être expert comme
0: vous.
2: Conducteur et maître chien, c'est le même. Mm-hmm. Et dresseur, c'est un autre. Mm-hmm. Parce que dresseur, il y a une formation pour y suivre. Et moi, je fais une formation à TAC K9 en France.
0: D'accord.
2: Et avec mon militaire français. Mon instructeur, c'était mon militaire français. Et un maître chien, une personne qui est détenteur d'un certificat. Et dresseur peut former un maître chien.
1: Mm-hmm.
0: D'accord.
2: Oui.
0: Et donc, sa formation-là, où dit, tout, quand on cause militaire français, tout de suite, Ashley, nous avons cette image un peu rigoureuse.
2: Exactement.
0: Justement, de Saman, soldat accompagné avec les lycéens. C'est ce qui a gagné, moi, penser comme.
2: Et seulement formation.
0: Formation. Voilà.
2: Mm-hmm.
0: Pour apprendre à
2: comment
0: maîtriser.
2: Former un chien de sécurité, un chien militaire, comment former. Et ensuite, on a fait même j'ai même travaillé avec site de motocross et où il y avait des concours et tout ça.
1: Mm-hmm. Alors, où l'équipe aussi, Operations Manager maintenant, on réussit à gravir les échelons de maître chien Operations Manager. Alors, qui ou l'équipe déjà, les déployer à travers l'île? Comment est-ce que ce départage de travail? Comment est-ce que guetter qui nous vit l'homme race de chien qui, justement, au sein de cette équipe, nous entendait plus de 250
2: chiens? Actuellement, on a environ 200 employés.
1: Mm-hmm.
2: Nous basés dans quatre coins de l'île Maurice. Nous fermons une chenille dans quatre coins. Nous avons un main kennel qui se trouve à la Marie. Le training center se trouve à la Marie.
1: Mm-hmm.
2: J'ai un terrain de 2 emplois. On a 46 kennels, 46 chiens qui sont basés à la Marie.
1: Mm-hmm.
2: Et avec, on a même un formateur qui est de Belgique.
0: Qui
2: forme nos chiens et nos maîtres chiens.
0: D'accord. Alors, il est important de préciser, Ashley, parce que nous avons toujours le regard du public hein, dans l'émission Nos Amis les Bêtes. Ouais. Et ben, dis-moi, on ne pas trop connaît, en fait, quand je trouve ben, un chien de sécurité. C'est une tendance, croire, mais non, ça m'a mis chien, reste là, à côté supermarché ou à côté ben, l'hôtel, etc. Non, il est important de préciser que ça m'a mis chien, c'est un endroit. Vous êtes resté en bonne et due forme.
2: Bonne et due forme, d'après la loi prescrite Maurice.
0: L'Animal Welfare Act,
2: c'est 2,50 m par 2,50 m,
0: mm-hmm.
2: avec un espace pour courir.
0: Oui.
2: Et
0: avec forcément une nourriture appropriée.
2: Nourriture, on est là. Le représentant dans l'océan Indien du Moog Happy Dog à Maurice.
0: Donc,
2: Happy Dog Mauritius.
0: Et donc, c'est-à-dire qu'ils ont une alimentation
2: bien balancée, avec protéines et matières grasses bien balancées.
0: Voilà. Parce qu'il faut dire quand même que contrairement à l'on dit à un mauricien, à un roquet ou un petit griffon ou un petit teckel qui un chien de propriétaire, chien de compagnie.
2: Oui.
0: Là, nous peut demander quand même ça ban d'animaux qui d'une certaine heure à une certaine heure pour on duty. Donc nous peut demander autres quand même de donner de la personne pour éventuellement être une présence rassurante et c'est la raison pour laquelle cette nourriture bizin suivre. D'accord.
1: Mm-hmm. Alors, qui m'en race de chien déjà qui, au sein de toute l'équipe, au sein de la famille même de,
2: au sein de la famille.
1: Moribel, me dit la
2: Moribel,
1: famille.
2: Moribel, exactement.
1: Voilà,
2: Moribel,
1: parce que quand même,
2: on a le berger malinois.
1: Oui.
2: Le berger TF Viren, qui, en 2024, on a importé de la Réunion. C'est nouveau à Maurice. On a le berger allemand. Berger allemand, ligné travail.
0: Mm-hmm. Ah oui, ouais. Très important, hein, parce qu'il nous tient à, je sais si vous rappelle bien, une émission.

0: avec Bandbreeders.
1: Oui.
0: Et il est important, peut-être là, c'est le moment de préciser qui tout Bandbreed qui peut faire vinyle dans les normes, ou capable préciser ça avec du
2: monde. Belgique malinois, c'est le physique et l'agilité. Le Tervuren, c'est le berger malinois en long poil. Et le berger allemand, ligne et travail, c'est un berger allemand, mais pas le dos incliné comme toutes les bergers Scholein. Le berger allemand travaille.
0: Alors, nous apprendre quelque chose à chez aujourd'hui. Pourtant, dans tout ça, les temps qui nous connaissent les animaux, et nous pas tu connais qu'il y a une lignée travail chez les bergers allemands.
2: On a le Scholein et le
1: catégorie.
2: Catégorisé.
0: Voilà. Donc, ben tout qui ben du monde, il y a berger, ça, c'est pas lignée travail, si vous comprenez bien.
2: Dépend, il y a 109 types de bergers allemands.
0: Quand même, hein.
2: 109 types, il y a le tout est. Oui. Pas non plus dedans.
0: Uh-huh.
2: Et berger travail, et c'est plutôt sablé et bicolo.
0: D'accord. Et qui se spécificité? Il y a un peu plus.
2: En gabarit, c'est différent. Oui. Et il n'y a pas le dos incliné.
0: Oui. Et dans ce comportement, disons, qui.
2: Un chien sécurité.
0: Il est plus. Et point d'entendance, être plus acute.
1: Plus vigilant.
2: Plus vigilant. Oui. Plus vigilant. Un chien travaille plus vigilant et travaille bien.
0: Oui.
1: Plus attentif, il capte plus vite l'information,
2: oui.
1: comprend plus vite les gestes par rapport au dresseur.
2: Exactement.
0: Et moi, encore une fois, la question, c'est fascinant, Ashley, hein, quand vous réalisez, là, c'est tout un autre monde qui nous peut causer. Est-ce que ça va tout là, je dis, non, gâté.
2: Bien sûr. Tous nos chiens qui sont importés de la Réunion, toutes les Réunionnais appellent leur chien Loulou.
0: Ah, donc, ils s'appellent tous Loulou?
2: Non, pas tous Loulou, mais il y a leur nom qui est associé avec eux.
0: Ouais. Par exemple, il y a quelques noms, là?
2: Il y a Lucifer, il y a Max, il y a Alpha, il y a tout ça.
1: Pas de notre nom, attention, vous voulez pas écouter, là.
2: Non, mais c'est... Un chien de sécurité n'écoute pas tous les...
1: Il connaît le ton de la voix.
2: Le vocal. Le vocal, c'est important pour un chien de sécurité.
1: Ouais, attention, il existait, c'est là, hein, ça aussi.
2: Et il a existé, mais l'odorat n'existait.
1: Ah, on peut pas ça c'est autre chose, ça c'est important.
0: Ouais. Oui, voilà, c'est tout un... Et peut-être là, si vous êtes capable, dites-nous comment ça se passe une journée type par rapport à... Ah, ce travail, parce qu'il c'est un ongoing
2: training.
0: Training, et en même temps, il y a une dispersion pour...
2: L'opération.
0: Explique-nous un petit peu.
2: Bon, pour le matin, pour nos training center, il y a quelqu'un qui forme nos chiots, et jeune Michel, qui est formé à la Marie, et puis ensuite, vous êtes bien nourri dans votre kennel, vous êtes dans votre place repos, vous êtes dans tout votre périmètre pour reposer.
0: D'accord. Ça, c'est par rapport à la formation.
2: Et ensuite, dans l'après-midi, nous avons un site qui demande nous un service canné. Et nous avons notre transport. Nous prenons le site et surtout avec un handler formé. La formation du handler est très importante. Et nous avons une formation une semaine chez nous. Et je suis pour capable de handler les chiens là-même. Comment pour faire une intervention avec Michel? Demain, c'est l'impôt.
0: Est-ce qu'il... parce que c'est une question qui touche quand même beaucoup de secteurs d'activité. Oui. Est-ce qu'il y a un problème de main-d'œuvre avec Banhandler? Comment ça t'arrive à gagner Banhandler de qualité? Parce que là, il s'agit vraiment des chiens et c'est un domaine qui n'est pas capable à peu près, là, comme beaucoup de choses ailleurs.
2: Main-d'œuvre est un peu minime pour le moment à Maurice, mais pour le maître chien, on arrive à gagner des gens.
0: Oui, ouais. Et qui bizarre, qui caractéristique bizarre et n'a pour venir un bon handler?
2: Fit.
0: Oui.
2: C'est un fit ou bizarre, il a passion pour canner. Ou bizarre passionné pour les chiens même première affaire. Ou bizarre content lui et lui pour retourner sur loyauté vers eux.
0: Oui.
2: Et ensuite, nous pour donner formation qui besoin pour faire le handler mentally fit et physically fit.
0: D'accord. Et forcément, acheter ou pas pour en vouloir. Moi, si moi, cette gender question, il n'y a que des hommes comme handler.
2: Pour le moment, oui.
0: D'accord. Mais ce n'est pas interdit.
2: Ce n'est pas interdit parce que moi, quand j'étais en France pour la formation, il y avait des filles, des dames
0: oui.
2: pour, comme maître chien.
0: D'accord. Et Pena pour le moment, par contre.
2: Non, Maurice, non. Non, c'est pas pour les mots.
1: Avant qu'il y ait justement un maître chien et dans son propre chien, la question c'est que, est-ce que c'est le chien qui choisit le maître chien ou c'est le maître chien qui choisit le chien?
2: Non, Maurice, c'est pas comme à l'extérieur.
1: Oui.
2: À l'extérieur, ou amène nous le chien, ou fait

0: gagne formation mm-hmm. pour capable venir mettre chien. Chez nous, Moribel, c'est nous les propriétaires du chien.
1: Mm-hmm.
0: On recrute des gens, et on fait la formation et ensuite on fait travailler avec nos chiens.
2: Mm-hmm. Mais si la personne n'arrive pas à s'adapter au chien,
0: on va faire adapter graduellement.
2: Graduellement.
1: D'accord.
2: Graduellement.
1: Ça va prendre un peu plus les temps.
0: Au lieu d'une semaine, peut-être deux semaines.
1: Voilà, mm-hmm. Oui.
2: Parce que le caractère de chaque chien est bien différent.
0: Ouais.
1: Il connaît aussi.
0: Ah, exactement.
1: Mais il n'a pas de lien qu'il faut. Mais, par exemple,
0: c'est le bonding. C'est le bonding, ouais. L'adaptation. C'est les premiers deux jours en formation. Mm-hmm. Et l'adaptation est très importante pour un chien. Mm-hmm. Et un maître chien pour ouais. former.
1: Et disons. Nous parlons de la partie la plus visible, parce que la partie formation, acheter, nous pas forcément trouver, parce ouais, qu'il est
0: exactement.
1: Dans un
0: périmètre.
1: Voilà. Mais la partie visible, Mopé que supermarché, parce que c'est quand même un endroit que beaucoup de gens allaient.
0: Oui.
1: Là, c'est là qu'ils nous trouvaient. Parfois, nous trouvons ben, un peu marché avec le chien à côté. Voilà, ben, pas trop. Comment ça se passe à ce moment-là? Combien de temps ça dure à peu près? Enfin, dans ce qui peut être dit. Hein,
0: le service est demandé par le client.
1: D'accord.
0: Et. Nous, on donne le service et le chien marche à, disons, 30 minutes marche, 30 ouais. minutes repos.
1: D'accord.
0: Ça passe comme ça.
1: Mais si, disons, il y a un problème, bon, il y a, dans le terme mauricien, il y a ce qu'il y a, il y a tuli, ça veut dire maudli. C'est pas.
0: Non,
1: pourquoi
0: non,
1: on dépasse non, le cadre ouais, du tuli, ça, là? Ça, c'est pas.
0: C'est
1: qu'est-ce
0: pas.
1: Qui se passe? C'est un.
0: Non, nous, on fait l'intervention. Si quelqu'un est sur notre site et. Il y a, même comme l'exemple que vous avez pris, supermarché,
1: oui.
0: seulement intervenir pour que le gars ne fait pas des conneries chez le site.
1: D'accord, mm-hmm. c'est une affaire
0: ouais. pour plus... Pour repousser seulement.
1: Voilà, c'est plus pour intimider alors.
0: Exactement.
1: D'accord. Ouais. Et, pas pour dire à l'échelle, là, à l'mode du moulin.
0: Non. Ça, c'est à l'extrême, extrême. Il y a des warnings qu'on donne, on fait l'appel à la police, il n'écoute pas.
1: D'accord. Donc, c'est une présence intimidante. Est-ce que ça marche? Est-ce qu'il bat du
0: monde? Ah oui.
1: Oui.
0: Oui. Il y a même des sites à Richter. Mm-hmm. On prend l'exemple. On a
1: pas
0: commencé.
1: Trop donner de détails.
0: Ouais, exactement.
1: Nous que c'est qui, voilà.
2: Ouais. L'essentiel, hein.
1: Oui, pour ne pas, justement.
0: Sites, on a des sites à Richter. Ben, le lendemain, ils ont pris le service. Le lendemain, dans une semaine, et les vols, ça a diminué 90%.
2: Mm-hmm.
0: Seulement pour le
1: une présence dissuasive
0: exactement mm-hmm. chez le site
1: d'accord
2: mm-hmm. ben tant mieux en tout cas on y reviendra surtout sur les sites. Bon, comment adapter le chien au site, parce
1: voilà.
2: que on parle de site industriel, ça peut être dans les hôtels, le flair oui
0: exactement, reconnaître son territoire,
2: marquer son territoire
1: oui.
2: Donc on y revient. Restez bien branchés sur AMA, la radio nationale. On va marquer une pause musicale. Aujourd'hui, eh bien, on parle notre thème animaux au travail, la bien-traitance, au rendez-vous. Si vous avez des questions aussi, vous pouvez nous appeler sur le 402 80 80 ou même vos messages en WhatsApp 5253 8484.

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1: À 10h25, question AMA Radio Nationale, la suite de l'émission Nos Amis les Bêtes. Vous prenez l'antenne en ce moment, le thème aujourd'hui, animaux au travail, la bientraitance au rendez-vous. Priscilla Moutier avec notre invité, Monsieur Yash Diben, qui est Operations Manager chez Moribel, qui a démarré en tant que maître chien en 2010. À savoir que la compagnie Moribel célèbre cette année ses 20 ans d'existence, fondée en 2006. Et justement aussi spécialisé dans la sécurité canine et en même temps déployer son équipe de gardiennage à travers l'île, le service de patrouille canine proposé pour le meilleur des services dans différents secteurs, l'industrie, l'hôtellerie
2: et
1: la construction.
2: La construction, même là maintenant on est dans des solar farms. À travers l'île, nous permettons de chien sécurité, de site sur leur forme.
1: Man supermarché, man bureau de paiement, côté Naras, toute l'équipe Moribel pour assurer la sécurité de tous ceux qui sont sur le site.
2: La sécurité.
1: Et éviter les vols. En même temps, là, on nous a fait un peu plus tôt, c'est la réussite de ça, l'équipe, surtout compter sur les chiens pour éviter les cas de vol. En termes de réussite de pourcentage global,
2: c'est environ 95% de réussite.
1: Grâce aux chiens.
2: Grâce aux chiens. Voilà. Ouais. Grâce à la détection, et avec la patrouille, et c'est grâce à eux qu'on réussit avec, pour déterrer.
1: Mm-hmm. Ouais. Et où trouvez-vous vos chiens aussi, hein? C'est, vous commandez de l'étranger, comment ça se passe?
3: Importé de La Réunion.
2: Bon, normalement, on fait importation des chiens de La Réunion, de France, de Sud-Afrique et de Belgique.
3: Mm-hmm. Tout ça, c'est très légal, parce qu'il nous revient encore à tout ce qui est... Vous êtes fait breeding aussi, c'est-à-dire...
2: Exactement, Moribel fait breeding, nous détenter une licence auprès d'EMSO pour l'élevage.
3: Et tout ça, c'est très contrôlé, hein, parce que nous pas pour capable, par exemple, vous pensez, et nous avons un chien de sécurité, comment vous pouvez dire, un berger qui travaille, c'est ça, non?
2: Exactement.
3: Et qui, c'est de façon illégale, il y a un peu de temps, hein, nous avons quand même pas mal d'émissions dessus, rappeler que si vous pouvez expecter qu'il y ait une sécurité accrue, il y a bien sûr une norme à respecter par rapport aux animaux, c'est essentiel. Et là, c'était important aujourd'hui, non seulement de parler justement de Moribel par rapport aux services proposés, parce que
1: le bien-être des animaux,
3: vous avez partout, mais rappeler, voilà, qui est non sa welfare là, parce qu'il dans nous très concerné par rapport à ça et
1: éviter l'exploitation animale comme celle.

0: voilà, réponse et vite ça.
1: Il gagne ban feedback par moment, etc. Qui venait à mon envie, à nous l'envie du misconception qui est un manque de welfare par rapport à ça. Et la meilleure façon d'y remédier, comme on dit toujours, c'est par rapport à communiquer. Et c'est la raison pour laquelle nous là sur ce plateau aujourd'hui. Et justement, pour parler de animal welfare, ben chien de sécurité, c'est beaucoup l'os de la patte.
2: Exact.
1: Donc, est-ce qu'il y a un traitement spécifique par rapport à ça, par rapport à ben ça casse la patte qu'ils étaient là et parce qu'ils étaient bien quand même moche.
2: Il y a une chaussure qui nous fait importer de l'extérieur pour protéger au soleil. Surtout avec en décembre, janvier, fait très chaud.
1: Voilà.
2: Et on protège avec des chaussures. Et pour lorsqu'il peut pas faire patrouille, c'est leader and shelter.
1: D'accord.
2: Je cite un shelter qui in provide pour les sous l'ombre.
1: Et il y a une crème aussi qui passait pour renforcer la pâte. Mais la pâte, c'est la pâte correcte.
2: Non, c'est la pâte, OK.
1: Les coussinets,
2: exactement. Les coussinets, c'est correct.
1: Oui.
2: Et un peu vaseline.
1: Voilà.
2: Ouais, pour protéger.
1: Que le vétérinaire, vous pensez, type agrilo, là. Ouais. En parlant de vétérinaire, justement, sans bien sûr dire les noms, vous pensez qu'ils étaient là.
2: Il y a un vétérinaire qui travaille avec nous, pour vaccin annuel, deworming et tout un traitement qui est là à suivre.
1: D'accord. Ouais. Et par rapport aussi au comportement au site, comment vous êtes là, un temps de loisirs, que vous jouez, petit ballon.
2: Exactement, tout le matin, quand vous sortez du travail, vous retournez au chenil, et dans deux heures de temps, là, pour l'opoc, vous pouvez galoper, pour faire un instructeur, pour donner une formation, et puis pour jouer avec vous.
1: Oui, donc, faut pas croire.
2: Un contact humain.
1: Faut pas croire juste qui
0: c'est que travail,
1: malheureux. Non, il est important d'y aller,
2: exactement.
1: Hein, parce que
2: c'est pas juste travail, oui. Mais maintenant, ils ont les temps loisir.
1: Ils sont capables de faire gâter, comment on dit.
2: Une etc. chaîne de sécurité, la moche, un peu de travail, un refresher, une formation. C'est bon.
1: Oui, mais quand même, c'est pas parce qu'ils ont gardent leur mental de chien qui, quand ils ont besoin, intimidant aussi. Qu'on fait la distinction.
2: Exactement, qu'on fait la distinction entre loisirs et travail.
1: D'accord.
0: Alors, juste pour revenir au niveau du nombre de chiens que vous tenez, au niveau de man quenelle, surtout à la Marie.
2: Exactement.
0: Donc, au niveau de l'hygiène, comment on fait un système de nettoyage qui est mis en
2: tous
0: place
2: les jours. On a trois personnes qui travaillent au chenil, là, et tous les jours, matin et après-midi, nettoyer avec tous les produits nécessaires pour protéger les biens, les animaux.
1: Surtout les poils, hein, c'est important. Ouais. Parce que tout le monde qui n'a pas de sanctuaire pour dire, oh, même s'il s'agit des chiens errants et tout, les poils, c'est essentiel pour ne pas gagner.
2: Oui, exactement. Des produits qui sont importants pour utiliser des bons produits.
1: Et la Marie. Petite promotion pour cet endroit qui est excellent pour la santé des chiens. Hein, parce qu'il pénale à l'humidité là, il est idéal, sauf qu'il pleut parfois, mais quand même, c'est un lieu vraiment correct quand vous êtes capable d'évoluer bien. Mais justement, quand vous arrivez, nous disons en été, et que vous êtes dans une place publique, comment ça se passe la protection? Est-ce qu'il y a une chaise? Parce que ça nous pète ça out parfois. Le fait d'avoir un chien là, est-ce qu'il est accepté? Est-ce que le client fait une petite place pour eux?
2: Exactement. Tout bon service qu'il nous donnait le jour, et bon client finit provide nous un shelter pour nous ramasser les chiens et qu'on finit patrouille. La patrouille finit notre ramasseur, bon handler, ramasseur les chiens. Oui. Et puis, à côté avec le chien. Le maître chien reste à côté avec. Il n'est pas le seul chien unattended.
1: Oui, très important.
2: Très important parce qu'il y a même des gens qui vont venir pour essayer de toucher. Non, c'est pas autorisé. C'est pas autorisé.
1: Oui, là, on n'est pas dans, justement, les chiens caresses, Ashley qui...
0: On n'est pas dans le pet show, quoi.
2: Ouais.
1: mais c'est vrai, s'ils n'ont pas connu,

0: Les gens sont capables de réagir.
1: Oui. Vous êtes dans le shelter, vous pouvez aboyer.
0: Oui, forcément.
1: Pour faire un avertissement. Mm-hmm. Non, pas approcher.
0: D'accord.
1: Oui, c'est ça.
0: Et on peut être là revenir au fait la nécessité d'avoir ban handlers qui est très, très pointu, vous pensez, parce que vous réalisez une minute d'inattention.
2: Il y a beaucoup de force dans les bras aussi. Hein,
1: ah oui, parce qu'un chien de 45 kilos, bah oui. Il tire bien.
0: Les laisses doivent être bien solides.
1: Laisses importées. Ouais, tout, tout est
2: équipé. Muselière, c'est obligatoire.
0: Mm-hmm. Ah, la muselière est obligatoire. Mon peine toujours trouve ma muselière. Peut-être qu'il. Non, mon peine prend compte, en fait. Ah oui, c'est obligatoire.
1: Si un dog handler peut faire sa patrouille, obligatoire pour chien porteur muselière.
0: D'accord, ok. Ouais. Et juste, peut-être on revient au rast, là. Hein. Est-ce qu'il y a les autres races aussi qui présentent l'Oban site visible, comme on me dit, là? Ou à part le berger, et vous avez d'autres races qui...
1: Non, on a seulement ces trois races.
0: Oui. Ouais.
1: Pour la sécurité, oui. Et malinois, berger allemand, tervuren. Mm-hmm.
2: Voilà. Et à partir de quel âge je prends en charge de chien pour que les gens qui ne connaissent pas, hein, à partir de quel âge pour le chien qui prend l'idée de l'étranger
1: Minimum un an. Mm-hmm. Et la formation a déjà commencé. On achète là où on a acheté des chiens en France, mm-hmm. c'est en procédure là.
0: Oui.
1: Et c'est en formation en même temps. Et à un an, on va importer.
0: Et vous êtes adapté quand vous arrivez à Maurice?
1: Bien sûr, le climat, c'est ça.
0: Vous choisissez une période spécifique pour vous venir ou
1: période chaud.
0: Période chaud, comme période ça, chaud. Là, vous êtes.
1: Adaptation est facile.
0: Adaptation est plus facile, ouais, en fait. Oui. Mm-hmm. Ouais. Et à partir de là, vous êtes grandi avec. Et vous êtes.
1: Oui, définitivement.
0: Oui. Et dans par exemple dans les hôtels, ben touristes parfois demandés ou parce qu'ils ont tapé plus, yeah. C'est un peu plus impressionnant. Vous réalisez dans les hôtels, c'est pas comme au supermarché, ben là, dans un espace un peu peut-être plus confiné. Plus,
1: ouais.
0: Comment ça se passe?
1: Bon, dans un hôtel, ça commence un peu dans la nuit.
0: Mm-hmm. Ah oui, donc moins de
1: visibilité, oui, mais
0: mm-hmm. D'accord.
1: Ouais.
0: Ok, les patrouilles, donc, oui, nous pouvons encore une fois dire.
2: Pas donner trop de tips.
1: Exactement.
0: Voilà. Tout bas de détail, voilà.
2: Mais les chiens qui étaient là, ils sont entraînés pour renifler tout style de problème. On va dire, par exemple, chez Lenbaume, quelque part.
1: Est-ce non. Non, on a seulement des chiens de sécurité.
2: De sécurité,
0: oui. Donc, chez Moribel, c'est la sécurité.
2: C'est la sécurité.
0: C'est pas comme les chiens policiers,
1: non, des mineurs.
0: On a parfois l'impression dans un film. Comment nous trouver? Non, ça, non, c'est pas...
1: Chien de sécurité.
0: Sécurité pour... Ouais.
1: Les biens des propriétés.
0: D'accord, mm-hmm. Les biens des propriétés, faire des rondes.
1: Des patrouilles.
0: Faire des patrouilles. Donc, les bons précisés, par exemple, un Doberman, c'est pas des chiens de sécurité chez vous?
1: Peut être utilisé. Oui, c'est la formation.
0: D'accord.
1: Toutes les races peuvent être utilisées.
0: Même les roquets?
1: Rarement.
0: Oui.
2: Rarement. Ça dépend de l'entraînement.
1: Des formations, des trainings.
2: Des trainings, de l'entraînement.
0: Mm-hmm.
2: Et on parlait justement de la technologie.
0: Oui, voilà.
2: Voilà, AI, hein, on parlait de voir, de reconnaître la voix. Ouais. Est-ce que, par exemple, à ce niveau, je pense pour aller un peu plus au niveau de aussi la technologie, apprendre aux chiens les techniques par rapport à cela, comment ça va se passer?
1: Et
2: dans le futur.
1: Dans le futur,
2: voilà.
1: Peut-être dans le futur, mais pour le moment, pas vraiment, parce que nous peinons à une difficulté pour nous amener technologie avec les chiens.
2: Mm-hmm.
0: Donc,
2: normalement, pour l'instant, c'est pas bien 95% de réussite, ça.
1: Man site de guerre à l'étranger, ben a servi man technologie pour détecter bombes, man mines,
0: tout
1: ça.
0: Ouais.
1: Ben a servi ça man type de technologie là, mais pour ici, Maurice, nous pas encore arrivé. Peut-être plus devant, nous vous faites bien suivre.
0: Donc, outicose l'odorat, c'est très important en fait. C'est ce qui permet de reconnaître, par exemple, s'il y a eu un vol, est-ce qu'ils se reniflaient, comme dans les films, là, hein, s'ils se reniflaient un objet, ils se reconnaissent qui ça pour amener nous à tel objet, ou c'est pas vraiment ça,
1: Valentin? Pas vraiment ça.
0: Non, non.
1: Pas vraiment ça.
0: Ça, c'est plus les chiens policiers.
1: Mais.
2: Vous évitez le vol, on va dire.
1: Exactement. Vous la...
2: Évitez
1: détection.
2: Le vol. Détection.
0: Voilà,
2: détection.
0: C'est avant, c'est voilà. En amont, oui. Ouais. D'accord, oui.
1: Mais. Avec le COVID,
0: oui.
1: Ils ont même dressé des chiens pour détecter la COVID.
0: Ah bon? Ok. Donc, au Canadien, un petit peu plus?
1: Et il y avait le MRIC. de Maurice
2: Ashwish Church,
1: exactement, qui avait fait

0: appel à nous pour préparer des chiens pour détecter le COVID.
1: OK, mm-hmm. Par rapport à...
0: Ah, le reniflé.
1: Oui.
2: Le doigt.
0: Oui. Le doigt. Mais après, ça s'est terminé avec le COVID est terminé.
1: Et c'était concluant, je t'espérais, s'il trouve... c'était un contact tracing mm-hmm. d'une autre façon. On rappelle le fameux contact tracing.
0: Oui, exactement.
1: Donc, vous avez fait ça à Moribel. Okay.
0: À Moribel.
1: Uh-huh. Oui. Tu as deux chiens spécifiquement.
0: Spécifiques pour la détection COVID.
1: OK. Et ouais. Ça a donné des résultats concrets?
0: C'était seulement sur les tests.
1: D'accord. Ça n'a pas...
2: Ouais, mais c'était sur quel genre de site? Quel genre de site en général?
0: Bon,
2: sans citer de nom de compagnie, bien sûr.
0: Non. C'était préparé pour l'aéroport.
2: Pour l'aéroport.
1: Oui. Voilà. Oui, parce qu'il y avait vraiment, hein, si nous, c'est vrai qu'il nous en 2026, COVID assez loin.
0: COVID était en 2020, 2021.
1: Mais c'était une psychose et ouais, voilà, détection... nous apprendre. Ça revient encore une fois, puisque, comme on nous dit dans cette émission-là, nous apprendre, Ashley, ça revient à nous dire à quel point nos animaux, qu'avant, mais nous, on a quelque chose. Utile quand, bien sûr, nous savons les utiliser, entre guillemets, dans le bon sens.
0: Bon sens.
1: Et avec beaucoup, toujours d'amour et de bienveillance et de bientraitance, surtout, hein, parce qu'il faut des. C'est sûr qu'il. Vous pensez, mon animal, c'est un business, certes, mais il y a pour autant qui nous rappelle la bientraitance. Parce que
0: exactement.
1: Les activistes, parfois, ils ont justement une idée reçue, mm-hmm. bien dire, le fait qu'il y a des abus ou que c'est fatigant, etc. Mais il faudrait qu'ils nous rappellent que.
0: Oui, et c'est fatigant, mais on a une flotte de chiens. Pour l'espère qu'on va faire rodation.
1: Et ce n'est pas imposé. Le chien n'a pas senti qu'il faut, c'est pour faire.
0: Non, il va travailler 2-3 jours, il va rotation avec 2-3 jours repos. Ensuite, il reprend et il travaille comme ça.
2: Comment l'habituer davantage à un nouveau site? Parce que c'est un nouveau environnement pour lui. C'est pas un niveau qui va obtenir de trouver.
0: Hein, non, le maître chien est le même.
2: Oui, de maître chien, ouais. Mais sur le
1: site,
0: l'environnement, il va marquer son territoire. Mm-hmm. Il va faire le tour, le maître chien va faire le tour avec le chien, marquer le territoire. Et ensuite, ça va adapter.
2: Mm-hmm. Ouais. Ne trouvez que malheureusement, il y a aussi le problème de la drogue dans le pays. Et est-ce que le chien que vous avez pu entraîner, capable aussi?
0: Oui.
2: Ressenti, par exemple, oui. Un travailleur, un site, l'une consomme de la drogue. Ou il y en a de la drogue avec lui. Un exemple, hein, avec le Dora.
0: Pour un employé, et pas vraiment. Mm-hmm. Et là, on forme des chiens de sécurité, mm-hmm. mais pour à l'externe, et ça peut faire.
2: Mm-hmm. Ouais. Oui. Ça peut se faire.
1: Je dis, non, justement, ça. Sa capacité
0: de former des chiens renifleux.
2: La vie que donne de former un chien pour le COVID.
1: Pour la COVID, oui, forcément. Et donc, c'est un plus qu'ils sont capables.
0: Exactement.
1: Et c'était une bonne demande un peu hors du commun parfois par rapport à mon client qui demande une bonne affaire un peu sans citer de nom, bien sûr, mais dans les activités, le secteur d'activité, normalement.
0: Et seulement pour la sécurité, pour protéger les biens. Ouais, on a des demandes souvent pour protéger des services. Oui,
1: un bijou rare ou une demande d'affaires un peu, oui.
0: Donc là, pour le moment, la construction est très demandée.
1: La construction.
0: Parce que là, les vols, ça a augmenté un peu.
1: Beaucoup, oui.
2: Et sur les sites, les clients ont une demande spécifique? Telle race berger allemand?
0: Non.
2: Vous imposez, vous...
0: Nous, on a ces trois races de chiens, mm-hmm. et c'est formé, bien formé, et ensuite, on donne le service.
1: Et il faut dire aussi, Ashley, là, moi, pour faire moi un petit peu la voix de ben, animal rescueuse, mm-hmm. et il y a beaucoup aussi, ben roquet, là, ben site de construction, qui un peu accompagne ben gardien le soir. Comment ça se passe, la cohabitation roquet et chien?
0: C'est la sonnette d'alarme.
1: Ah oui, d'accord. C'est la phase.
0: Exactement, c'est la sonnette d'alarme. Le maître chien fait l'intervention.
1: Ah, d'accord, voilà. Ouais. Vous trouvez là, ça c'est le mixability.
0: Exact.
1: Donc,
2: la cohabitation.
1: Voilà, justement, c'était mon prochain question. Est-ce qu'il y a un chien

0: de sécurité qui ont une attitude envers ben stray qui l'ont
1: ben
2: chérant mais et non ben c'est ben molos on doit voilà. Tout ça mais je pourrais pousser ça ben chérant là
0: oui mais il y a une fois qu'ils ont un ben bon
2: non, c'est rarement.
0: Ouais, parce que quand même ils ont bon comme
2: bon nous,

0: Ashley, même si ça sort un peu du cadre, pour rappeler à un site de construction qui tolère un chien et rend l'autre site, ben quand la construction finit par être sa mission là, parce que sa mission là, il rend l'autre service. La preuve, ils ont été des chiens des sonnettes d'alarme. Et unfortunately, ils ont dit que sa mission là retrouve l'autre déplacé et laissé pour mort ailleurs. Donc, mais si ou est dans l'eau ou site de construction, même si vous pouvez faire appel, tant mieux, à un chien de sécurité. Mais si vous avez un chien errant, pas oublier qu'après, quand construction est finie, ils continuent à vivre, ça va là. Donc, ne pas juste en disposer comme si c'était un chiffon sale.
1: Voilà. En tout cas, on aura l'occasion de revenir à la dernière partie dans quelques instants. On va marquer une pause musicale. J'ai énormément de questions. Tu envie de réagir aussi. Notre numéro WhatsApp, le 52 53 84 84 ou en studio, le 402 80 80. Tout de suite.

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1: À 10h48 sur RM1, la Radio Nationale, dernière partie, Nos Amis les Bêtes, animaux au travail, la bientraitance, au rendez-vous. Alors Priscilla, avec notre invité, Monsieur Yash Jibon, qui est Operations Manager de Moribel, qui a démarré comme maître chien en 2010, à savoir que cette entreprise qui existe cette année depuis 20 ans d'existence, l'évolution même, il y a des projets à venir, et nous commençons l'émission par rapport au problème de punaises.
2: Par rapport au problème de punaises, qui nous expédie un gros problème actuellement un peu partout, et comment bien faire attention. Et là, de fil en aiguille, nous trouvons que ça peut aussi, des chiens peuvent
3: détecter les punaises.

0: T'es de punaise, bien formé de chien. Et Alex Eye, il y a ça. Mm-hmm. Et j'ai un copain qui est à police, Holland Police Center, mm-hmm. en Hollande. Et il forme des chiens pour détecter la punaise.
1: Est-ce qu'il y a des demandes au niveau des clients à Maurice, hein, les hôtels, etc.
0: Ou... Et Maurice, oui. Il y a même des hôtels et des dortoirs.
2: Toujours pour faire la prévention, elle est importante. Ouais. Comment nous dire qui...
1: Là, c'est sûr, ne donnez pas le nom de l'hôtel.
0: Ah oui, définitivement. Là.
1: Il y a des punaises là-bas.
0: Ouais.
2: Pour la salubrité, oui. pour le quotidien. Donc, il y a important. Et voilà, et nous révèlent nos multi-purpose. Et multi-purpose of animals, mais en gardant, comment nous dire, depuis le fil conducteur de notre émission Ashley, le welfare. Le welfare,
1: le bien-être,
2: toujours. Et nous comptons qu'aujourd'hui, Moribel peut donner la garantie qui se banne animaux, qui
1: bien traité,
2: tout bien traité, se banne compagnon, voilà, parce que c'est essentiel dans nos pays, côté la bien-traitance demeure. Le sujet principal qui souvent nous dire pas respecter, au moins nous rassurer, hein, c'était important de souligner ça, nous rassurer et nous penser le public qui peut écouter nous aussi, la communauté des animal lovers aussi rassurer qui Lola ou Pevin donne la garantie que je passe 10 travail et que qu'il y a
0: loisir.
1: Comme l'exemple nous prend au niveau de détection de punaises, combien de temps il prend? C'est bizarre d'adapter le chien chaque situation, là, mis à part de protéger les sites,
0: former
1: l'animal. Oui.
0: Un an et demi pour former un chien aux punaises.
2: Oui. Ouais.
0: Même pour un chien de sécurité, ça commence à 3 mois, 4 mois, et ça peut avoir un an et demi, 2 ans.
1: Et c'est continuel, dépendant du service.
0: Exactement, parce qu'il y a des refreshers qu'il doit faire avec le chien.
2: Tout peut être formation, en fait. C'est pas,
0: toute la
2: c'est
0: formation.
2: C'est-à-dire que tout domaine est possible, hein, parce que quand nous guettons dans un film, par exemple, les non-voyants, de servir, justement, les chiens...
0: Les chiens formés pour... Il y a même des labrados qui sont dressés pour faire traverser des personnes âgées. Ou
1: est-ce
0: bien...
1: que ce sont les projets à venir, par exemple, chez vous?
0: Oui. On va former des malinois pour ça. Peut-être l'année prochaine, on va commencer.
1: Pour guider les malvoyants.
0: Exactement.
1: Et pour détecter la drogue aussi, ça aussi. Si
0: la drogue, demande, on fait seulement au jouet. Et ensuite, les autorités, si on est intéressé, ils vont acheter pour aller plus devant.
2: Mais moi, pour gagner une question, justement, là, c'est l'animal lover qui vous parle.
0: Oui. Et
2: pourquoi est-ce qu'il n'a jamais vraiment été question de formation avec Ban Roquet? Par exemple. Est-ce que c'est parce qu'ils ont un comportement différent?
0: Exactement.
2: Oui, dans quel sens
0: comportement, c'est pas discipliné? Nous, essayer de former un roquet, mais pas tu arrives à un niveau, un chien comme un malinois, sur l'intelligence, sur l'agilité, et sur façon de travailler, pas tu arrives à un niveau. Là.
2: Bon, m'espérer, on ne va pas se faire taper dessus par nos animal lovers, mais c'est une preuve, là. Hein,
0: oui,
2: c'est,
0: oui.
2: C'est-à-dire qu'il n'a plus tendance qu'on t'en jouer.
0: Exactement. Ouais. Il y a même des... Ce sont des bons gardiens.
2: Oui.
0: Mais pas de chiens de sécurité.
2: D'accord.
0: Chiens de travail.
2: C'est-à-dire qu'ils dans un...
0: Inner
2: ADN, on va dire. Ils sont plus prone à...
1: C'est plus lanceur d'alerte. Après, il faut aller vers le voleur ou même.
2: Oui, donc voilà.
1: Mais comme lanceurs d'alerte, ils sont très bien.
0: Très bien.
2: Ouais. Ils sont bruyants.
0: Très bien.
2: Hein.
0: Ouais,
2: ils sont bien. Ils sont
0: en
2: bruyants.
0: Mètre, c'est très bien.
2: Quand vous voyez, par exemple, c'est le gros problème, en fait, de l'errance, qui n'est pas pour Evine Lola, c'est pas le thème d'aujourd'hui, mais toujours est-il que les chiens, les roquets, les mauriciens en meute, il est difficile pour accéder à un lieu si c'est devant. Hein.
1: Quels sont les défis au quotidien quand le PECO, sécurité, canine, dans un domaine, le gardinage, entre autres, pour sécuriser les biens d'un client? Quels sont les défis de tous les jours?
0: Les voleurs.
1: Les défis de... Non, je veux dire sur le site. Tout le monde, c'est différent.
0: Tout site différent. Tout site différent.
2: L'éclairage, la lumière, toujours gardienne.
0: Donc, normalement, avant de nous prendre un site, nous finissons faire une risk assessment. Et surtout au niveau de l'éclairage, de l'eau et shelter.
2: D'accord, et c'est essentiel.
0: Ça. Et puis, où l'hypopatrouille. Est-ce qu'il y a un danger devant? Parfois, il y a un site, il y a un piqué qui se mette. Après, à soi, quand la patrouille.
1: Vous avez bien tiré.
0: Oui, vous avez bien tiré, mais nous finissons faire, en avance, nous finissons faire nos assessments. Et voilà, nous finissons faire nos observations et recommandations aux clients.
2: D'accord.

0: Et le nettoyage, par exemple, parce que ça reste quand même un chien, quand il fait ses besoins, etc. Qui s'en charge? C'est le client, c'est Zot?
1: Normalement, c'est le maître chien qui en charge.
0: Ah, ok.
1: Ouais.
0: Et
1: Et...
0: comme il est discipliné, il peut faire ça, c'est dans une place, c'est pas poil
1: d'un coin.
0: Dans un coin, ouais,
1: Ouais,
0: c'est
1: le
0: ça
1: maître
0: qui est
1: chien
0: à
1: connaît sa place,
0: l'avantage.
1: ça. Il peut amener ce chien tous les jours, il habite, il passe dans sa coin là, il peut
0: Ah.
1: amener pour faire ce bon besoin là-bas.
0: Ben voilà.
2: Alors aussi, avant de
0: C'est
2: terminer
0: bien
2: l'émission,
0: ça.
2: c'est bon de savoir, le chien qui prend les petits-petits, je entraîne lui, je élève lui à d'autres façons,
1: Oui.
2: un bon entraînement, un bon dressage par des professionnels. Quand arrive au moment qui malheureusement est décédé, comment se prend en charge?
1: Et quand il est décédé, nous fait ce comme tout,
2: Oui.
1: et nous enterrer, nous un hommage pour nos banchers parce qu'ils ont servi nous pendant X temps.
0: Loyalement.
1: Loyal.
0: Voilà, c'est comme un soldat, hein.
2: Ben oui.
1: Nous servi
0: Oui.
1: nous avec l'honneur nous enterrer.
0: Oui,
1: Oui.
0: c'est très important, hein, parce que nous ne trouvions pas dans le dernier tremblement de terre qu'il y avait eu, et
1: En Thaïlande.
0: justement, voilà, et beaucoup de chiens qui étaient vraiment très, très dévoués à chercher dans les débris,
1: Des humains
0: etc.
1: qui reniflaient des humains dans des bâtiments
0: Voilà.
1: au sol.
2: Ou même quand le chien se fait très vieux, on va dire, comment est-ce que je t'accompagne-lui vers la fin de ce
1: Chez
2: l'existence?
1: Moribel, nous amène tous nos chiens retraités à la Marie, dans le centre Maine à la Marie. Et puis, il y a même parfois des maîtres chiens qui nous disent, je peux prendre.
0: Bon, ok,
1: Ouais.
0: là,
1: On
0: ça c'est bien.
1: rassure qu'il va faire la
0: Bonne fin de vie.
1: bonne fin de vie et bonne nutrition.
0: D'accord,
1: Ouais,
0: oui.
1: ça on rassure ça.
0: Donc, je te rassure nous aussi que c'est pas, je vais pas faire une euthanasie parce que
1: Non,
0: j'ai
1: non,
0: une
1: non,
0: vie
1: non.
0: et
1: Non, non,
0: qu'il est
1: non.
0: encore quand même en
1: Non,
0: bonne
1: non.
0: santé. C'est important de le dire, je l'ai, hein, parce qu'il nous est non, hélas, des euthanasies parfois massives de chiens qui, certes, en bonne santé, mais assez vieux. Donc là, on est rassuré. C'était le but de l'émission, d'être rassuré par rapport à certaines choses qui, ils ont une bonne fin de vie avec des
1: Définitivement,
0: soins, de la bonne
1: définitivement.
0: nourriture. C'est important.
2: Alors, dernier mot de la fin, justement, Yash Dibon, au niveau de défis à relever, et au niveau de autres institutions même, au niveau de Moribel, et aussi rassurer Animal Lovers qui, ce papier,
0: Le
2: exploite ces
0: welfare est
2: bonnes
0: OK.
2: animaux-là,
0: Voilà.
2: qui vous êtes bien
1: Nous
2: traités.
1: nous remercions toutes nos bonnes quatre lapates pour la contribution qu'ils ont amenée pour nous, pour protection et bien nos bonnes clients.
0: Voilà, c'était
1: Nous
0: important.
1: remercions eux avec l'honneur pour ça.
0: D'accord, c'était important de le dire.
1: Ouais.
0: Ben, justement, merci en tout cas à vous d'avoir parlé de ça. Et Ashley, avant
2: Il y avait une annonce
0: qu'il nous
2: aussi.
0: conclue,
1: Voilà.
0: voilà, en parlant des quatre lapates. Alors, nous, on a une couple âgée qui déménageait, qui a une griffon. Donc, ce type est vive dans cette la case, et là, c'est en appartement. Et ça devient un peu compliqué. Et donc, c'est une demande d'adoption, mais d'un griffon bien spécifique, bien fait gâté. C'est un chien d'appartement. Donc, nous contacter, passer par la MBC pour avoir les coordonnées. Si vous êtes intéressé pour un griffon qui recherche une famille et beaucoup d'amour.
2: Ben voilà, merci Priscilla.
0: Ça vous irait acheter un griffon?
2: Je suis plus à la radio que chez moi déjà.
0: On en reparlera.
2: Merci à tous, merci à toute l'équipe technique, à Yodj et aussi à Arvin. Bonne continuation.
1: Merci, merci
0: Voilà.
1: pour l'invitation.
0: C'est un
1: C'était un
0: plaisir. Merci
1: plaisir
0: d'avoir
1: pour nous.
0: clarifié et accepté. Merci.
2: Et on se donne rendez-vous dans 2 semaines,
0: Dans 2 semaines,
2: Priscilla.
0: Ashley.
2: Voilà, avec un autre
0: Toujours.
2: thème. Retrouvez aussi cette émission en podcast sur le site mbc.mu dès cet après-midi. Bonne journée à tous.
0: Bonne journée, au
1: Merci.
0: revoir.
2: Merci, au revoir.
1: Merci.

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1: Très bonne journée à tous, il est 11h.

Teddy Swims à l'instant avec Hold Me sur votre radio, à la radio nationale, en espérant que tout se passe bien. Il est 11h passé de 5 minutes, le meilleur de la musique de toutes les générations. On y va tout de suite avec du Charlie Puff, Beat Yourself Up. C'est toujours Ashley Cornette aux commandes jusqu'à midi. Bon courage aussi.

Tout dernier de la belle Naïka sur AM, la radio nationale. Merci de nous écouter et surtout bonne route. Soyez prudents, les routes qui sont un peu glissantes aussi en ce moment. On va écouter M Pokora avec Quand même.

À l'instant, la belle voix de Lady Gaga avec Glamorous Life, 11h30 à l'île Maurice. Merci de nous écouter partout à travers l'île et aussi à travers le net, ou même application MBC Play 1.0. Alors du côté de Port-Louis, il pleut un petit peu en ce moment, les routes sont un peu glissantes. Du côté de Réduit, rond-point de Réduit, les gros nuages et les parapluies sont de sortie également, Réduit, Moka, les alentours. Et aussi sur l'autoroute, c'est quand même un petit soleil timide hein, au niveau de Phoenix, Trianon, ça roule bien au niveau de la circulation, la prudence sur les routes et la courtoisie au volant. Alors on va écouter pour la suite Chanel avec Tyler.

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1: Claudio Capéo à l'instant avec Fou de toi sur AMR, la radio nationale, en mode musical jusqu'à midi. Pour la suite, eh bien, c'est Beautiful avec Joji et Enima.
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Boulevard de l'Enfance à l'instant sur RM1, la radio nationale. Et c'est ici comment je prends congé de vous. Et je vous retrouverai, eh bien, jeudi pour une prochaine émission. Dans quelques instants, votre journal complet présenté par l'équipe de la rédaction. Et juste après, vous retrouverez Nikita pour l'émission Autour du monde. Très bonne journée à tous. On termine avec Diamond Platnums et Yatapita.

Le convoi sortira de sa résidence à la route royale à Camp-Charlot, à Chemin-Grenier, aujourd'hui à 14h, pour se rendre dans l'église Notre-Dame du Mont-Carmel à Chemin-Grenier et de là au cimetière de Souillac. Le décès de Monsieur Jean-François Hans Rosemond. Le décès de Monsieur Jean-François Hans Rosemond, aussi connu sous le nom de Milat, âgé de 55 ans. Le convoi sortira de chez son frère, Monsieur Marie-Joseph Rosemond, au numéro 33, à la rue Bassin-le-Cornu à Sainte-Croix, aujourd'hui à 14h, pour se rendre dans l'église du Père Laval à Sainte-Croix, et de là au cimetière de Boismarchant. Le décès de Monsieur Jean-Pascal Josian Isabelle. Le décès de Monsieur Jean-Pascal Josian Isabelle, aussi connu sous le nom de Gros Pascal, âgé de 50 ans. Le convoi sortira de son domicile à la route royale à Anse-Jonchée demain mercredi à 14h30 pour se rendre dans l'église Sainte-Cécile à Bambou, Virieux, et de là au cimetière de Petit-Bélair à Maillebourg. Le décès de Madame Annie Arlette Monroe. Le décès de Madame Annie Arlette Monroe, née Cabri, aussi connue sous le nom de Nini, âgée de 77 ans. Le convoi sortira de sa résidence à Michael Lille à Saint-Martin-à-Baie-du-Cap, aujourd'hui à 15h, pour se rendre dans l'église Saint-François d'Assise à Baie-du-Cap et de là au cimetière de Saint-Martin-Baie-du-Cap. Le décès de Madame Lachmi Kenya. Le décès de Madame Lachmi Kenya, née Govinden, aussi connue sous le nom de Sinda, âgée de 74 ans. Le convoi sortira de sa résidence à la rue Gopilal à Maillebourg, aujourd'hui à 15h, pour se rendre au cimetière Poitbrocus à Rivière des Créoles. Le décès de Monsieur Jean-Claude Cyril Dola. Le décès de Monsieur Jean-Claude Cyril Dola, aussi connu sous le nom de Jean-Claude, habitant à la rue Bramsecor à Vacois, âgé de 74 ans. Le convoi sortira de la chapelle ardente de Moura à la route royale Petite Rivière, aujourd'hui à 15h, pour se rendre dans l'église Notre-Dame de la Visitation à Vacois et de là au cimetière de Saint-Jean. Et on nous prie d'annoncer le décès de Monsieur Louis-Alain Silvio Lelotte. Le décès de Monsieur Louis-Alain Silvio Lelotte, aussi connu sous le nom de Alain, âgé de 64 ans. Le convoi sortira de chez son fils, Monsieur Louis-Stéphane Gérald Lelotte, à Morcellement d'Orsailles, à Fond du Sac, demain mercredi à 9h30, pour se rendre dans l'église Saint-Ange Gardien à Grand-Bé, et de là au cimetière de Cap-Malheureux. À toutes ces familles endeuillées, la MBC présente ses plus vives sympathies.

parti avec les nouvelles du temps pour vous sur RM ainsi que AM. Et on démarre avec la situation générale pour Maurice. Des nuages venant de l'Est influenceront le temps local par moment. Et l'anticyclone évoluant au sud-est des Mascareignes occasionne des alizés modérés sur notre région. Et les prévisions pour les prochaines 24 heures, le temps sera mi-couvert à parfois nuageux cet après-midi avec des averses principalement sur la partie est de l'île au sud ainsi que sur le plateau central. Le temps s'améliorera graduellement vers la fin de la journée avec une maximale qui sera entre 22 et 24 degrés sur les terrains élevés et entre 25 et 28 degrés dans les régions côtières. Du beau temps général pour cette nuit et des périodes nuageuses demain matin avec averses surtout sur la moitié est de l'île ainsi que sur le plateau central. Et des parages de brouillard sont aussi prévus principalement dans les régions en hauteur. La température minimale sera entre 16 et 18 degrés sur le plateau central et entre 20 et 23 degrés dans les régions côtières. Le vent soufflera du secteur est

à environ 25 km par heure, avec des rafales pouvant atteindre 55 km par heure dans certains endroits. La mer forte au-delà des récifs, avec des houles de l'ordre de 2,50 m. Et les sorties en haute mer sont déconseillées. Les marées hautes cet après-midi, 16h10, et demain matin à 14h32. Les marées basses aujourd'hui, c'était à 10h le matin, et ce soir à 22h42. Le coucher de soleil prévu à 17h53, quant au lever du soleil demain matin, ça va être à 6h37. On enchaîne avec les nouvelles du temps pour Rodrigue. La situation générale, aucun avertissement de fort tout l'été. Et de vent fort n'est en vigueur à Rodrigue et des nuages venant du secteur S influenceront le temps local durant la nuit. Et les prévisions pour les prochaines 24 heures, le temps sera ensoleillé cet après-midi avec une maximale qui variera entre 25 et 27 degrés. Et des périodes nuageuses cette nuit accompagnées d'averses et des poches de brouillard sont aussi attendues principalement sur les hauteurs. Le temps deviendra essentiellement beau demain matin. Quant à la température minimale, elle sera entre 19 et 21 degrés. Le vent soufflera du secteur S de 25 à 35 km par heure avec des rafales pouvant atteindre les 70 km par heure aux endroits exposés. Il est conseillé d'être très prudent lors des manœuvres en hauteur et sur les routes en raison des vents de travers. La mer forte au-delà des récifs avec des houles de l'ordre de 3 mètres. Et attention, les sorties en haute mer, de même que dans les lagons du sud et de l'est, sont déconseillées. La pluviométrie, durant les dernières 24 heures, Pointe-Canon à 4,6 mm, Pleine Corail 1,5 mm et Patate Théophile 1,8 mm. Les marées hautes, cet après-midi 15h56 et demain matin à 4h07. Les marées basses, ce soir 22h06. Et demain matin à 10h16. Le coucher de soleil prévu à 17h31. Quant au lever du soleil demain matin sur l'île Rodrigue, ça va être à 6h15. Bulletin PCA pour Rodrigue. L'étang l'eau la mer pour prochaine 24h. Pinauken Warning Grolaoul et Gdivan Fall Rodrigue. Les temps pour bon dans l'après-midi, à soir, Pouena, l'appli. Et dimanche matin, les temps pour Révinbon. Du vent pour souffler des secteurs à l'est, 25 à 35 km par heure, avec une rafale qui capable d'atteindre 70 km par heure. Lagon Léno et l'ouest, la mer praticable. Lagon l'est, l'Esside et Candéo-Brisant, la mer pas praticable. L'immauvé avec ban la houle des lots des 3 mètres en déo brisant et que ban sauti en déo brisant et qu'aussi dans l'angolais c'est que les cides l'y déconseillé. Ban marée haute zodi tantôt 15 à 56 et que dimanche matin 4 à 7. Ban marée basse zodi à soir 10 à 6 et que dimanche matin 10 à 16. Et on clôture cette page météo avec les nouvelles du temps pour Saint-Brandon. La situation générale, des nuages venant de l'Est influenceront le temps local par moment. Et l'anticyclone évoluant au sud-est des Mascareignes occasionne un vent modéré sur la région. Et les prévisions pour les prochaines 24 heures, le temps sera mi-couvert à nuageux en première partie de l'après-midi avec averse. Le temps deviendra essentiellement beau par la suite. La température maximale sera d'environ plutôt 27 degrés. Et des périodes nuageuses durant la nuit ainsi que demain matin avec des averses passagères et une minimale qui sera d'environ 23 degrés. Le vent soufflera du secteur S à environ 30 km par heure avec des rafales sous les averses. La mer forte avec des vagues de l'ordre de 3 mètres et les sauties en mer sont déconseillées. Les marées hautes aujourd'hui 16h06 et demain matin 4h36. Les marées basses ce soir 22h57 et demain matin à 10h20. Le coucher de soleil prévu à 17h50. Quant au lever du soleil demain matin sur Saint-Brandon, ça va être à 6h25. Et voilà, chers auditeurs, c'était les nouvelles du temps pour vous sur RM1 ainsi que AM1.

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1: Nouvelle vague de Malavida aux côtés d'Olivia Ruz. C'est cette chanson qui a démarré autour du monde aujourd'hui. Bonjour à toutes et à tous. Et oui, bienvenue dans Autour du monde qui démarre sur RM1 avec Nikita. Alors, où que vous soyez, installé à table pour votre déjeuner, bon appétit à vous. Sur la route, soyez prudents et profitez de la bonne musique avec moi. Ou encore en train de vous démener au boulot, au travail, bon courage. Respirez tous un bon grand coup, vous êtes exactement là où il faut, au bon endroit, au bon moment. Et oui, je propose de laisser votre stress derrière vous, de monter un petit peu le volume, car je vous embarque pour un grand voyage gratuit. On va être ensemble jusqu'à 14h pour aller découvrir les musiques du monde. Direction la Côte d'Ivoire. Et oui, la reine du coupé décalé et de l'afropop ivoirienne, victorieuse de Grammy Award, elle utilise la puissance de sa voix et de sa musique pour faire passer un message engagé de prévention, d'espoir et de sensibilisation avec une énergie scénique qui est juste phénoménale. Je vous parle de Dobé Gnaoré et son titre Sida. C'est parti, direction Afrique de l'Ouest pour démarrer, la Côte d'Ivoire exactement.

virtuel et mythique à la fois de 1999 avec cette belle voix soul de Lauryn mêlée à celle du King of Reggae, Bob Marley. En tout cas, un bijou de sensibilité et on va dire d'amour aussi à la fois. Allez, on reste toujours dans tout le monde, mais un peu plus près de chez nous. Direction l'île de la Réunion cette fois-ci avec Mickaël Pouvin. Son tout dernier titre, c'est parti pour décoller.

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2: Direction l'Algérie pour la suite avec pas que mais aussi entre mi-chemin entre Inde et aussi la musique électro. Ça va venir du pionnier de l'Afro-Asian Underground et du style World Tronica. L'artiste c'est Cheb Ai Saba qui fusionne avec brio, on va dire, la musique traditionnelle d'Afrique du Nord, je vous parle d'Algérie, ainsi que d'Inde avec des beats électroniques mystiques et à la fois envoûtantes. Je vous laisse découvrir.

Allez, nous allons clôturer cette première heure de Tour du Monde avec un titre qui nous vient du Cuba, qui s'intitule Miente a lo Cubano, un mélange détonnant entre reggaeton caribéen, hip-hop ainsi que des sonorités traditionnelles cubaines. C'est parti!

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1: Bonjour à tous, il est 13h.

0: Anyone But You, c'est ce que se diront malheureusement Sydney Sweeney, Glenn Powell, après un premier rendez-vous pourtant idéal sur NBC1 à 21h20, mardi le 4 août. Gageons que la suite sera plus avenante.
1: Alors, t'y as cru ?

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1: Et nous entamons notre deuxième partie de ce grand voyage autour du monde. Toujours, j'espère que vous portez à merveille, vous passez un bon début de mi-journée. Alors, pour la suite, direction le Maroc, entre Maroc et Koweït. C'est la chanteuse marocaine Jamila El Badawi, star de dans le golfe Persive, qui nous livre un moment oriental, on va dire ultra-moderne, rythmé à la fois avec blabla, qui signifie pas la peine, mais en pop arabe avec des percussions bien entraînantes. Direction le Koweït, le Moyen-Orient, je veux dire, et on y va.

Les instruments acoustiques. Et oui, c'était le Royaume-Uni, le groupe folk rock mené par Marcus Mumford, qui nous offre une petite balade acoustique bien vibrante pour vous. Direction la Russie cette fois-ci. On va mettre le cap vers la Russie pour une alliance musicale d'une grande intensité. Deux voix captivantes réunies pour une production feutrée et poignante. C'est bien sûr Janaka aux côtés de Sevak avec le titre Komi. Allez, je vous laisse découvrir et après la Russie direction l'Espagne.

une belle et profonde immersion dans la guitare espagnole néo-flamenca de l'artiste Esperanza, avec bien sûr les accords passionnés qui évoquent le soleil méditerranéen ainsi que la grâce andalouse. 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Et on y va aussi en musique à la fois. Je vous rappelle, vous vivez autour du monde avec moi. Il est 13h passé de 19 minutes. Ça va tellement vite. Alors, après bien sûr ce néo-flamenca guitare espagnole, je propose de nous en aller pour l'Angola. Retrouver l'un des plus grands figures de la musique africaine lusophone. C'est Paulo Flores. Et juste après Paulo, direction La Réunion. Et oui, avec Basse-Terre et son fameux Gaoué.

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1: Après avoir passé de 53 minutes, l'heure pour moi de clôturer l'émission, de refermer aujourd'hui autour du monde. Un grand merci à vous toutes et tous d'avoir partagé ces 2 heures en musique avec moi, de découverte, de bonne humeur. Ben, j'espère que la traversée du jour d'un continent à un autre vous a apporté soleil, sourire, énergie nécessaire pour votre fin de journée. Gardez le sourire, chers auditeurs, prenez soin de vous et restez à l'écoute de RMA. La suite des programmes continue d'ailleurs pour vous accompagner, Elodie, avec Truck and Tail après moi. Et quant à moi, ben, rendez-vous demain pour des nouvelles escales autour du monde. Et vous savez quoi, j'ai choisi de clôturer avec un titre qui nous vient du Nigeria. Et oui, on va terminer.

notre voyage musical au Nigeria. Avec cette balade afro-pop d'une tendresse et d'une poésie infinie, un rythme doux comme un battement de cœur qui enveloppe le studio là de bonnes ondes. Allez, gros bisous à tous, c'est Simi avec Dodoke. À demain.

Et j'en profite pour saluer à tous ceux qui ont envoyé des messages aussi, les collègues qui travaillent en ce moment. Et gros bisous à Norbert aussi et toute sa famille qui écoute en ce moment et qui bosse. Nouveaux fidèles auditeurs et auditrices qui ont envoyé pas mal de petits messages sympas. Gros bisous à vous tous.

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1: Très bon après-midi à tous, il est 14h.
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Bah oui, ça c'était dans les années 80, Madonna, Into the Groove, 14h passées de 9 minutes. Bah en tout cas, j'espère que vous passiez un très bon moment avec nous. Merci d'avoir choisi RM1, comme toujours, surtout nos fidèles auditeurs, pour vous accompagner en ce mardi. En tout cas, bah, si vous sortez en ce moment, bah, couvrez-vous, parce que bah, le temps est couvert, il pleut un petit peu sur certaines parties de l'île, et d'ailleurs, bah, y a une mauvaise grippe qui est en train de courir en ce moment. En tout cas, prenez bien soin de vous, chers amis auditeurs. Et d'ailleurs, bah, un petit coucou à tous ceux qui nous écoutent comme d'habitude, où que vous soyez, nous c'est toujours bah, un réel plaisir, surtout de partager de la bonne musique et comme d'habitude, des infos sur vos artistes préférés. Bah oui, on apprend tous les jours à la radio, c'est ça qui est intéressant, il n'y a pas que de la musique, on apprend pas mal de belles choses d'ailleurs. Et nous, c'est parti pour de la musique et bien sûr des choses à apprendre sur vos artistes préférés, sans oublier nos rubriques. Et également l'artiste du jour qui sera à partir de 14h30. Et là, pour tout de suite, bien, je vous propose le groupe britannique, les New Kids on the Block. Hein, ils ont très très bien marché dans les années 80 et 90. D'ailleurs, cette chanson forme partie de l'album Step by Step. Et le single, ben, il porte le même nom. En tout cas, très bonne écoute à vous. Élodie avec vous jusqu'à 16h.

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1: Allez, on y va cette fois-ci pour cette très très belle balade de Scorpion. Le groupe allemand de hard rock, son premier album qui voit le jour en 1972. Le groupe connaît un prestige planétaire, surtout à partir des années 1980, surtout grâce à des titres comme Rock You Like a Hurricane, Big City Night ou encore No One Like You. Ou encore des belles balades comme Still Loving You. Allez, là c'est parti pour une autre très belle balade de Scorpion. Voici Under the Same Sun.

Bah oui, c'est signé le groupe britannique d'acid jazz Jamiroquai avec Virtual Insanity. 14h passé de 34 minutes. Allez, c'est parti pour notre artiste du jour. Mais de qui est-ce qu'on va parler aujourd'hui? On va parler de Nathalie Imbruglia. Alors, avec des yeux d'un bleu envoûtant et d'un visage de rêve, Nathalie Imbruglia a bien tout pour plaire. En plus de sa plastique parfaite, Nathalie Imbruglia possède un réel talent qui s'illustre notamment au travers des titres comme Torn, Big Mistake ou encore Smoke. Nathalie Jane Imbruglia, née le 4 février 1975 à Sydney, en Australie, eh bien, elle passe son enfance dans une petite ville côtière de la Nouvelle-Galles du Sud. Elle commence à danser dès l'âge de 2 ans et s'inscrit rapidement dans une académie après la figuration dans une pub à 17 ans. Elle décroche un rôle dans une série télévisée et l'aventure dure 2 ans et lui apporte une grande popularité. Dans son pays, Nathalie décide ensuite de partir s'installer à Londres pour poursuivre une carrière de chanteuse et se met alors à composer. Et son premier album, Left of Middle, eh bien, il sort en 1997 et devient un énorme succès, notamment grâce au single que vous connaissez très bien, Torn. Et son deuxième opus sort en 2001, malgré sa qualité. White Lilies Island n'obtient pas le succès du premier. Et en 2002, elle apparaît aux côtés de Rowan, Mr. Bean, dans le film parodique de Johnny English. Après 4 ans d'absence et un mariage avec le leader du groupe de Silverchair, dont elle divorcera début 2008, la belle australienne revient en avril 2005 dans les bacs avec un nouvel album, Counting Down the Days. Le premier extrait est rapidement un succès. Et le 10 septembre 2007 sort un Best of intitulé Glorious. Donc vous allez retrouver tous ces singles de 1997 à 2007 qui comprend bien sûr les tubes Torn, Big Mistake, Smoke et son single Glorious. Et en août 2009, eh bien, Nathalie Imbruglia livre un premier single intitulé Wild About It. Le clip du titre a créé un buzz sur internet et permet à la chanteuse de refaire et bien parler d'elle. Et le premier single de l'album sort peu de temps après et il s'agit du titre co-écrit avec Chris Martin, le leader du groupe de Coldplay. Et le 30 octobre sort en France l'album Come to Life. La chanteuse entame alors une tournée à l'européenne et un second single intitulé Scars vient se rajouter à cet album mais n'arrivera jamais dans les bacs. Et ensuite, on va retrouver d'ailleurs Nathalie Imbruglia à la fin de l'année 2010 dans le jury. Et bah oui, elles font partie du jury du télécrochet X Factor en Australie et revient alors sur le devant de la scène et retrouve également le chemin du succès. Donc voilà un petit peu sur la carrière de notre chère Nathalie Imbruglia. Bah d'ailleurs, on va y aller pour un extrait de son premier album. Hein. Et d'ailleurs, c'est la chanson qui l'a fait cartonner, qui l'a fait avoir un succès. L'album s'appelle Left of a Middle et la chanson, bah, vous la connaissez très très bien. Voici Tone.

Bah oui, c'est une chanson en tout cas qui donne du pep, ça. Ça s'appelle Oh, et c'est signé Green Mikey. 14h passées de 45 minutes. En tout cas, moi, j'espère que vous passez un bon moment avec nous. Et d'ailleurs, c'est aussi l'occasion d'apprendre des choses sur vos artistes, sur les chansons, sur les albums, etc. Et là, c'est parti pour We Don't Need Another Hero. Bah, pour ceux qui ne savent pas, bah, We Don't Need Another Hero. Oui, c'est la chanson de Tina Turner. Mais elles font partie également du film Mad Max qui est sorti en 1985. Mad Max au-delà du dôme du tonnerre. Et d'ailleurs, le film est avec Mel Gibson et Tina Turner joue également dans ce film. Et la chanson d'ailleurs a atteint le numéro 5 du US Single Charts. Allez, c'est parti pour We Don't Need Another Hero. Et juste après, on se fera plaisir avec le groupe irlandais The Corrs avec Only When I Sleep.

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1: Très bon après-midi à tous, il est 15h.

0: Et c'est notre collègue Adrien Valère qu'on va retrouver pour le point info de 15h. Très bon après-midi à vous, Adrien.
1: Bon après-midi, Elodie. Bon après-midi à tous. Nous serons intransigeants dans notre combat contre les marchands de la mort et il n'y aura aucun cover-up. Déclaration du Premier ministre, le docteur Navin Ramgoolam, en réponse à la PNQ du leader de l'opposition, Jolé Jongor, consacré à l'arrestation de Gulchan Govin, l'époux de l'ancienne junior minister Véronique Le Govin, est soupçonné d'être impliqué dans un trafic de 155,7 kilos de cannabis entre la Réunion et Maurice. Le Premier ministre a révélé que le véhicule de Véronique Le Govin avait été examiné par la police scientifique, une graine ainsi que des traces de cannabis y auraient été découvertes. Le docteur Navin Ramgoolam a également indiqué que l'ancienne junior minister s'était rendue à trois reprises à la Réunion, dont deux fois en compagnie de son époux. Son accès au salon VIP était toutefois normal compte tenu de ses fonctions. Véronique Le Govin s'est présentée volontairement dans les locaux de l'ATSU. Elle devra y retourner mercredi, accompagnée de son représentant légal. De son côté, la FCC a ouvert une enquête afin de déterminer si des infractions liées au blanchiment d'argent ont également été commises. Et de novembre 2024 au 29 juillet 2026, 579 téléphones portables ont été saisis dans les établissements pénitentiaires. Parmi eux, 41 ont été retrouvés en possession de détenus.

0: tenus. Ces chiffres ont été communiqués par le Premier ministre, le docteur Nabil Angoulam, en réponse à une question du député Adrien Duval. Cet après-midi à l'Assemblée nationale, le chef du gouvernement a précisé que certains de ces téléphones avaient été utilisés pour commettre des infractions criminelles. 6 mesures seront mises en œuvre pour renforcer la sécurité dans les prisons. À suivre dans le journal de 16h30. Et à l'étranger, un militaire a tué 4 personnes, dont 3 civils, près de Sébastopol en Crimée annexée. L'assaillant a été arrêté. Ses motivations ainsi que sa nationalité ne sont pas encore connues. Et 157 personnes ont été secourues mardi au large de Boulogne-sur-Mer en France. Le bateau à bord duquel elle tentait de traverser la Manche a pris feu. Selon les autorités françaises, cette opération de sauvetage compte parmi les plus importantes menées dans la Manche depuis 2018. Et c'est ce qui nous amène avec la fin de ce point, avec l'actualité justement. Retour avec Elodie pour la suite.
1: Merci à vous Adrien et à tout à l'heure sur RM1.
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1: Allez, c'est avec cette très belle reprise de Message in a Bottle. Là-bas, c'est une chanson de The Police. Mais là, je vous propose la version de John Mayer, très belle d'ailleurs. Bah oui, c'est une aussi façon de découvrir des reprises. On apprend pas mal de choses dans votre émission Track and Tales. C'est jusqu'à 16h.

En tout cas, j'espère que vous l'avez apprécié autant que moi, hein, la version de John Mayer, Message in a Bottle. En tout cas, très belle reprise. Merci d'avoir choisi RM1 pour continuer de vous accompagner en ce mardi. Et comme je vous l'ai dit plus tôt, en tout cas, prenez bien soin de vous. Il y a une mauvaise grippe qui court en ce moment. Et aussi, il fait froid en ce moment à l'île Maurice, hein, et le temps un petit peu couvert. Donc, si vous sortez, eh bien, couvrez-vous bien. Et là, nous, on va continuer, bien sûr, comme d'habitude, avec des infos sur vos artistes. Donc là, on va y aller pour John Butler, hein, qui est un auteur, compositeur, interprète australien, producteur, guitariste. Hein, bah oui, il a plusieurs arcs. Donc, il a plusieurs talents d'ailleurs. Il est également leader du groupe John Butler Trio en Australie. Et d'ailleurs, le groupe a commencé le 26 janvier 1986 avec son père australien et sa mère qui est également musicienne. Et c'est à l'âge de 16 ans qu'il commence à apprendre à jouer de la guitare. Donc voilà, allez, on va découvrir son trio, John Butler Trio, avec son titre « Used to Get High ».

À cette très belle balade est signée Aerosmith, groupe rock américain originaire de Boston, formé en 1970, enraciné dans le blues, le pop, le rhythm and blues et le metal. D'ailleurs, ils ont placé plus de 21 hits au top 40 dans le Billboard Hot 100 et 9 hits, un numéro 1 dans le Billboard Mainstream Rock List. Et ils ont également remporté 4 Grammy Awards et 10 MTV Video Music Awards, et ils ont été même intronisés au Rock and Roll Hall of Fame en 2001, et ils ont été classés également 57e parmi les 100 plus grands artistes de tous les temps par les Rolling Stones. Allez, on va continuer avec Moon Eye, Big Enough.

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Oui, The Smiths, c'est un groupe qui a cartonné dans les années 80 et ça, bah, ils ont fait une reprise de There is a light that never goes out. Et ils ont fait cette reprise en 2008. En tout cas, merci de nous rejoindre pour Track and Tales. Ça va continuer jusqu'à 16h, bien sûr. Et là, on va y aller pour un petit Summer Thunder juste après. Il y aura CeeLo Green, Forget You.

Allez, comme promis, c'est parti pour Some Thunder avec son très beau titre Arms Left. Juste après, on se fera plaisir également avec le groupe américain Incubus et leur titre Love Hurts. Et puis, on aura bien sûr l'occasion d'écouter l'un des frères des Beatles. Hein. C'est le seul d'ailleurs qui n'a pas rejoint les Beatles. Ce sera juste après Andy Gibbs et son titre Shadow Dancing. Mais pour tout de suite, je vous laisse apprécier Some Thunder et le titre Arms Length.

Et oui, Kate Bush avec sa très belle chanson Babouchka, chers amis auditeurs, ça va continuer avec un petit Bon Jovi, c'est un petit Bon Jovi des années 1990. Voici son titre You Give Love a Bad Name, suivi juste après de Sweet Home Alabama. Et n'oubliez pas votre rendez-vous juste après le temporaire de 16h, ce sera avec Elvis.

You Give Love a Bad Name, Bon Jovi, 15h passé de 54 minutes. En tout cas, ce fut un plaisir de vous avoir accompagné pour Track and Taste, chers amis auditeurs, en espérant que vous avez passé un bon moment, que vous avez appris pas mal de choses sur vos artistes préférés, également avec nos rubriques. Et ça va continuer avec de la bonne musique, mais surtout, couvrez-vous bien si vous

You Give Love a Bad Name, Bon Jovi, 15h24 minutes. En tout cas, ce fut un plaisir de vous avoir accompagné pour Track and Taste, chers amis auditeurs, en espérant que vous avez passé un bon moment, que vous avez appris pas mal de choses sur vos artistes préférés, également avec nos rubriques. Et ça va continuer avec de la bonne musique, mais surtout, couvrez-vous bien si vous

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Nathalie et Broglia, bien sûr, Torn à 16h24. Merci encore de nous appeler au 402 80 80. J'ai eu quelques appels. 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Ça, c'est top. Jean-Louis Aubin arrive, Ed Sheeran pour la suite, les infos de 16h30. Restez avec nous, Elvis Canata avec vous jusqu'à 18h.

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1: Merci d'avoir choisi RM1, il est 16h30. C'est l'heure des infos. Adrien Valère, bon après-midi.
2: Bon après-midi Elvis, bon après-midi à tous.
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2: Le créole mauricien peut être bientôt utilisé à l'Assemblée nationale. Les débats ont débuté cet après-midi sur la création d'un select committee chargé d'examiner cette réforme. Il n'y aura aucun cover-up. Le Premier ministre promet d'être intransigeant dans l'enquête sur le présumé trafic de 155,7 kilos de cannabis impliquant l'époux de l'ex-junior ministre Le Govin. 569 téléphones portables saisis dans les prisons depuis novembre 2024, un système de brouillage à Melrose. Le gouvernement envisage toujours le retour des PPS, une réforme qui pourrait entraîner la disparition du poste de junior minister. C'est vers 15h que le Premier ministre, le docteur Navin Ramgoolam, a donné le coup d'envoi des débats sur la création d'un select committee. Cette instance devra examiner les modalités entourant l'introduction du créole mauricien à l'Assemblée nationale. Le ministre de l'Énergie, Patrick Assiervaden, qualifie cette démarche d'historique et d'avancée majeure pour la démocratie. Nous l'écoutons.
3: Donc, ce select committee, Madame la Présidente, permettra précisément d'encadrer progressivement d'un véritable vocabulaire parlementaire en créole mauricien, permettant de traduire avec précision les notions, comme je l'ai dit un peu plus tôt, juridiques, législatives et procédurales. Le Parti travailliste est extrêmement fier que le Premier ministre travailliste de 2026 a eu le courage d'emmener ce projet à l'Assemblée nationale.
2: Le député du Front militant progressiste Paul Béranger a également salué l'initiative du Premier ministre. Il réclame toutefois davantage de précisions sur le fonctionnement du Select Committee.
4: La question clé de mon point de vue, Madame Speaker, c'est qui présidera ce Select Committee, dont les membres auront à être choisis avec soin, parce que ce ne sera pas un travail facile. Au départ même, une chose mérite d'être dite et répétée. Le créole mauricien n'est pas la langue d'une communauté. Le créole mauricien est notre langue nationale, parce que parlé par tous, ou presque tous, les Mauriciens et Mauriciennes. Le créole mauricien est notre langue maternelle, parce que c'est la langue qu'apprennent en premier la grande majorité des bébés de notre pays. Disons-le au départ même, Madame Speaker, l'utilisation du créole mauricien ne doit pas se faire au détriment d'une autre langue.
2: Nous serons intransigeants dans notre combat contre les marchands de la mort. Il n'y aura aucun cover-up. Déclaration du Premier ministre, le docteur Navin Ramgoolam, en réponse à la PNQ du leader de l'opposition, Jolé Jongar. La question portée sur l'arrestation de Gulshan Govin, époux de l'ancienne junior minister Véronique Le Govin, dans l'enquête sur un présumé trafic de 155,7 kilos de cannabis entre La Réunion et Maurice. Le Premier ministre qui affirme qu'une graine ainsi que des traces de cannabis auraient été découvertes dans le véhicule de Véronique Le Govin, examiné par la police scientifique. Il indique également que l'ancienne junior minister s'est rendue à 3 reprises à La Réunion, dont 2 fois avec son époux. Son accès au salon VIP était toutefois normal en raison de ses fonctions. Véronique Le Govin s'est présentée volontairement à l'ATSU et devra y retourner mercredi avec son représentant légal. La FCC a de son côté ouvert une enquête pour déterminer si des infractions liées au blanchiment d'argent ont été commises.
5: Madame Speaker, I've said on numerous occasions ever since this government assumed office on the 14th of November 2024, we are going to be ruthless in our fight against les marchands de la mort. 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We will never allow unruly elements who may have thought they were above the law to threaten the very fabric of our society.

0: Let me say it again very loudly and clearly. In this case, just as in any other case, there will never be any cover-up. 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
1: Par ailleurs, Ravindra Chimanji, qui avait été hospitalisé dans une clinique après son arrestation dans cette affaire, a comparu en cour de bambou ce mardi pour complot. Il a été reconduit en cellule jusqu'au 11 août. Et puis, la composition du comité parlementaire chargé de superviser la Financial Crimes Commission a été modifiée. Le député Roshan Joman et Rametwarya, comme député aussi, remplace Babita Tanu et Chetan Babulal. La speaker rappelle que le leader de l'opposition peut encore désigner un membre supplémentaire, portant à 4 le nombre de ses représentants au sein du comité. Et de novembre 2024 au 29 juillet 2026, 579 téléphones portables ont été saisis dans les établissements pénitentiaires. Parmi eux, 41 ont été retrouvés en possession de détenus. Ces chiffres ont été communiqués par le Premier ministre en réponse à une question du député Adrien Duval. Selon le chef du gouvernement, certains de ces appareils ont été utilisés pour commettre des infractions criminelles. 6 mesures seront mises en œuvre pour renforcer la sécurité dans les prisons, dont l'installation d'un système de brouillage des téléphones portables à Melrose. Nous écoutons le Premier ministre, le Dr Navin Rangoulam.
0: 1. Enhanced searches of detainees, prison officers, visitors and vehicles. 2. Regular intelligence-led searches by the prison's intelligence unit and the prison dog section. 3. The use of body scanners, baggage scanners, metal detectors, mobile phone detectors, anti-drone systems and mobile phone jammers. 4. CCTV surveillance. 5. Regular patrols and 6. Continuous training and sensitization of prison officers on security procedures.
1: Toujours dans la tranche des questions adressées au Premier ministre, le Dr Navin Rangoulam confirme que le gouvernement étudie la possibilité de rétablir le système des PPS. Une telle réforme donc entraînerait la disparition du poste de junior minister. Le député Adrien Duval estime qu'un PPS exerce des responsabilités précises envers une circonscription, contrairement au junior minister qui travaille sous l'autorité d'un ministre. Le Premier ministre ne partage toutefois, par cette analyse, nous l'écoutons.
0: The principle underpinning the creation of the post of junior minister is that junior ministers assist their respective ministers towards the achievement of national objectives. By helping with the implementation and monitoring of ministerial decisions, they contribute to national development and government's vision. 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
1: À l'Assemblée nationale, le ministre de l'Agro-Industrie, Orvin Boulel, a souligné l'importance de la station expérimentale de Plaisance. Ce centre conserve des variétés fruitières, produit des plants donc subventionnés et teste de nouvelles cultures adaptées au climat mauricien. Selon le ministre, la station contribue surtout à la recherche agricole, à la diversification des cultures et à la sécurité alimentaire. Les donc précisions dans sa réponse à la question parlementaire. Écoutez.
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1: Autre chose à présent, renforcer le recrutement éthique et mieux protéger les travailleurs étrangers à

0: Maurice. C'est l'objectif d'un protocole d'accord signé ce matin entre l'Organisation internationale pour les migrations, l'AMEXA, et l'Association des hôteliers et restaurateurs de l'île Maurice. Ce partenariat vise à promouvoir une migration de travail plus responsable, tout en répondant aux besoins du marché de l'emploi. Les précisions du ministre du Travail, Reza Otim, au micro d'Ajmal Moïtob.
1: C'est une affaire extraordinaire parce que sa convention qui peut être signée entre IOM, l'ARIM et MEXA, c'est pour assurer le recrutement éthique de bonnes travailleurs étrangers, c'est-à-dire que le secteur privé reconnaît l'importance que bonnes travailleurs étrangers sont bienvenus à Maurice et fait des parcs qui se payent. Il ne faut pas payer recruitment fees pour avoir un travail dans Maurice. Donc, c'est une très bonne initiative qui a MEXA et la RIMIN prend pour assurer nous que dans le futur, tout bon travail étranger qui vient de Maurice, du moins dans ce bon secteur-là, passe pour un recrutement éthique et ne peut payer aucun casse avant de venir de Maurice.
0: Puis à l'étranger, près de 160 migrants ont été secourus mardi au large de Boulogne-sur-Mer dans le nord de la France. Leur embarcation avait pris feu alors qu'ils tentaient de traverser la Manche. Au total, 157 personnes ont été prises en charge. Selon les autorités françaises, cette opération compte parmi les plus importantes menées dans la Manche depuis 2018. C'est ce qui nous amène à la fin de ce journal. Merci de l'avoir suivi. Vous allez retrouver Vikash Bagherati dans un instant pour le Journal des Sports.
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3: Merci à Adrien Valère qui nous a présenté le journal de l'après-midi. Nous allons nous intéresser au sport, les Jeux du Commonwealth pour commencer. En attendant, Rémi Feuillet, demain matin, les autres héros de Glasgow sont de retour. Ils ont été accueillis en triomphe ce matin à l'aéroport de Plaisance. Entre chants, drapeaux et émotions, eh bien, Noémie Alphonse, première Mauricienne, double médaillée en para-athlétisme aux Jeux du Commonwealth, et Mervyn Clair, médaillée de bronze en boxe, ont reçu un accueil à la hauteur de leurs exploits. Écoutons ce reportage d'Ashley Sitana.
4: À l'aéroport Sassiou-Sagar Ramgoulam, l'émotion est au rendez-vous. C'est le cas à leur sortie pour Noémie Alphonse et Mervyn Clair. Leurs médailles autour du cou viennent récompenser des années d'efforts. Pour Noémie Alphonse, ce retour est historique.
5: Mission accomplie parce que, comme on dit, il manque juste des médailles d'eau dans mon collier. C'est les Jeux du Commonwealth et les Jeux paralympiques. À ce moment-là, c'est pour avoir mon médaille paralympique en 2028, mais très satisfaite et très fière.
4: Noémie Alphonse devient la première paralympique. Son exploit fait également la fierté du parasport mauricien. Le président de la fédération n'a pas caché son émotion après cette performance historique.
6: Très fier et surtout qu'on crée l'histoire que pour la première fois nous gagnons un médaille Commonwealth et nous pourrons s'en continuer.
4: Médaillé de bronze en boxe, Mervyn Clair aurait espéré mieux à Glasgow. Néanmoins, cette récompense confirme sa régularité au plus haut niveau.
7: Mon mari est content que nous fassions une performance pareille. Et d'ailleurs, je respecte qu'ils m'ont fait la performance là parce que mon corps jusqu'à bout et mon entraînement régulier pour faire la performance là.
4: Derrière cette médaille se cache aussi le soutien de toute une famille.
8: C'était une fierté parce que, comme on dit, tout le temps, nous attendons qu'il vienne avec une médaille, malheureusement, mais cette année-ci, il fait l'effort qu'il faisait. Et voilà, il réussit à prendre cette médaille.
4: Les autres membres de la délégation ont également reçu un accueil chaleureux. Fier d'avoir représenté Maurice à Glasgow.
9: Ouais, pour moi, c'était une marée jolie aventure parce que quand j'arrive, mon premier pas comme un vrai, je suis satisfait, mon père pour moi.
10: De mon côté, oui, assez déçu, mais quand même, c'est l'expérience de découvrir un nouveau pays, un bon athlète qui t'a habitué à trouver, la télévision.
11: La même expérience pour préparer pour l'année prochaine. Quand tu as deux années les plus importantes pour venir l'année prochaine, c'est pour la préparation olympique.
4: Le retour de nos sportifs se poursuivra ce mercredi avec l'arrivée notamment de notre champion du Commonwealth en judo, Rémi Feuillet.
3: Avec 4 médailles, dont un titre historique en judo pour Rémi Feuillet, les sportifs mauriciens ont répondu aux attentes. Présents à l'aéroport ce matin pour accueillir nos représentants, le président du comité olympique mauricien, Richard Papy, a salué leur engagement et leur performance. Je

0: vous propose de l'écouter.
1: Très satisfaisant après sa médaille d'or là. Surtout, nous réécrire l'histoire après 28 ans au Commonwealth. Et c'est une grande joie pour la communauté sportive de Maurice et aussi nous dédier sa victoire là, sa plaisir là, à tout bas de Mauricien.
0: À l'Assemblée nationale aujourd'hui, à une question du député Franco Quirin sur le cours de formation CAF licence B organisé par la MFA destiné aux coachs mauriciens, le ministre Deven Nagalingom a d'abord souligné que son ministère ne peut s'ingérer dans les affaires fédérales, mais que dans un souci de clarté et de transparence, il a donné les détails de l'exercice de sélection et des critères d'éligibilité. Il a affirmé que, contrairement à son ministère, l'Ombudsperson for Sports a reçu une plainte officielle. Écoutons les explications du ministre Deven Nagalingom.
2: Madame Speaker, my ministry has not received any formal complaint regarding the admission or selection process for the CAF license B course. 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
0: Et puis en cyclisme, un tour de la Réunion, Tristan Hardy de la Team Maurice conserve son maillot jaune au terme de la deuxième étape disputée aujourd'hui. Il a terminé à la septième place, à 2 secondes du vainqueur du jour, le Réunionnais Anthony Potin du Vélo Club de Saint-Denis, qui a bouclé le parcours en 2h, 25 minutes et 27 secondes. La deuxième étape a été disputée sur une distance de 98,2 km entre Saint-Denis et Sainte-Suzanne. Ce qui nous amène à la fin de ce jour.

0: Bagheerati, journal des sports en ce mardi après-midi.
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3: Comment allez-vous les amis? Ça se passe bien votre après-midi? Bien rentré à la maison déjà pour certains, d'autres qui sont toujours sur la route avec le trafic, courage surtout. Et puis il fait un petit peu frisqué aujourd'hui, je ne sais pas si vous avez remarqué, mais bon c'est l'hiver hein, évidemment, surtout sur les régions hautes, donc sortez couverts, hein, surtout bien se réchauffer. Voilà, 16h50, nous on continue jusqu'à 18h pour vous accompagner avec de la bonne musique, mais aussi quelques anniversaires. Tiens, si c'est votre anniversaire, je vous souhaite plein de belles choses, évidemment, un joyeux anniversaire à vous en ce 4 août. Et le musicien américain Louis Armstrong, tout le monde connaît Louis Armstrong, la légende du jazz, qui a d'ailleurs révolutionné la musique avec cette voix unique, là, son talent de trompettiste. Il est né le 4 août 1901 et nous a malheureusement quitté. C'était le 6 juillet 1971. Un titre qu'on écoutera tout à l'heure à 17h35 comme collector, de titre collector du jour, eh bien, ce sera évidemment What a Wonderful World.

0: Notre titre collector du jour, bien sûr, What a Wonderful World, évidemment, Louis Armstrong. Et puis en ce 4 août, c'est l'anniversaire du chanteur François Valéry, avec pas mal de tubes qu'on connaît, notamment Aimons-nous vivants.
1: Aimons-nous vivants.
0: Elle fête aujourd'hui ses 72 ans et derrière cette chanson, les amis, il y a une histoire. Pourquoi aimons-nous vivant ? On va tout savoir tout à l'heure à 17h15 dans Autour d'une chanson Aimons-nous vivant, François Valéry. Autour de la musique Coldplay, Céline Dion arrive jusqu'à 18h. De la bonne musique, bonne route, bonne rentrée.

0: Allez, juste avant de poursuivre en musique, direction l'Ouest, avec un auditeur qui a joué avec nous pour notre jeu pour le Mulch Shopping Festival cet après-midi. Jacques, bon après-midi, Jacques.
1: Ben, bon après-midi, Elvis. Bon après-midi à toute l'équipe.
0: Comment ça va?
1: Ben, ça va très bien. Bon, on peut
0: alors,
1: aller.
0: Sur Moka, ça caille un petit peu en ce moment. Sur les hauts et du côté de petit conflit, pas vraiment, non? Pas vraiment.
1: Non, pas vraiment.
0: Ça va, ouais.
1: Au contraire, je vais dire, des fois, ben, il fait chaud.
0: Des fois, il fait chaud, c'est vrai, je confirme. Il faut mettre un petit peu de ventilateur le soir pour pouvoir dormir, quoi.
1: Bien sûr, bien entendu.
0: Voilà. Jacques, ça va? Qu'est-ce que vous faites dans la vie? Vous avez passé une belle journée?
1: Oui, très belle journée, je vais dire en perspective. Ben, ça va, quoi.
0: Ça
1: même,
0: va.
1: Même deux fois, il y avait des gouttelettes, donc... il pleuvait à gauche et à droite, mais
0: oui.
1: Ça va.
0: Oui, mais c'est l'hiver, hein, donc on vit avec.
1: Ouais, c'est l'hiver.
0: Pendant que nos amis en Europe...
1: Même si on va dire c'est l'hiver ici, mais bon, ici, c'est pas vraiment l'hiver.
0: C'est pas vraiment l'hiver.
1: Moins 3, moins
0: effectivement, 2. Effectivement, Jacques. Alors,
1: on
0: Jacques...
1: Pas, on n'est pas en hexagone.
0: Voilà. Surtout qu'en France, en ce moment, c'est la canicule.
1: Oh là là, ça caille.
0: C'est chaud,
1: pour l'instant,
0: c'est la canicule.
1: Non, je vais dire... Quand il fait froid,
0: il fait froid. Voilà, voilà.
1: Quand il fait froid, il fait froid.
0: Exactement. Par contre, en Australie aussi, là, il fait très froid en ce moment. À Melbourne,
1: par exemple,
0: là, il fait du 8 degrés ce soir. C'est ce que je veux sur le message. Voilà. Merci, Jacques. On a bien papoté un petit peu. Mais voilà, je vous offre 4 billets d'entrée, ainsi qu'un bon repas pour aller manger un chat Italie chez Jane's Tattle India. Le Mauritius Shopping Festival se tiendra du 12 au 16 août, au SVI ici à Paris, de 10h à 21h. Plein d'événements, shopping international, spectacle de divertissement, spectacle de magie, défilé de mode. Enfin, bref. Tout un programme, c'est gagné, c'est pour vous. Merci Jacques.
1: Ben merci à vous.
0: Bonne soirée surtout. Merci, à bientôt, bye bye.
1: À bientôt, bye bye.
0: Bye.
1: Au revoir.
0: Bye. Céline Dion, ne partez pas sans moi. Ben non, pas du tout. Je pars pas, je reste jusqu'à 18h. À venir dans un instant, Maroon 5, la rediff de Tech Talk. Un bon petit Chimène Badi pour vous.

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1: Bonne route, bonne rentrée, on fait le trajet ensemble chaque après-midi jusqu'à 18h sur RM1 et les 17h.
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1: Bonjour et bienvenue dans Tector. Pour localiser des personnes en détresse dans l'eau, il existe de plus en plus de petits bateaux autonomes. Ceux-ci peuvent repérer les naufragés rapidement.

0: mais ils ne permettent généralement pas de les secourir directement. Des chercheurs de Chine et des États-Unis ont trouvé une solution inattendue. Ils se sont inspirés des dolomèdes, des araignées capables de se déplacer à la surface de l'eau. Le résultat s'appelle QuadBoat, un robot à quatre pattes équipé d'un flotteur à chaque extrémité. Il reproduit les mouvements des araignées qui marchent et courent sur l'eau. Chaque patte est dotée de trois articulations, hanches, genoux et chevilles. Et chaque flotteur est équipé d'un propulseur placé sous l'eau. Le robot est également muni de caméras et utilise la vision par ordinateur pour identifier et suivre sa cible. Une fois la victime localisée, le robot peut se déplacer vers elle et la pousser doucement vers la rive ou vers les secours. Ce qui distingue QuadBoat des embarcations autonomes classiques, c'est sa capacité à combiner mobilité et contact direct. Il peut évoluer dans des espaces peu accessibles à un bateau, s'approcher d'une personne en difficulté et interagir avec elle. Pour l'instant, il s'agit d'une démonstration de faisabilité. Plusieurs défis restent à relever avant un déploiement réel. La résistance aux vagues, l'autonomie de la batterie et la fiabilité de la détection dans des conditions difficiles. Mais l'idée est là et elle est élégante. Plutôt que de concevoir un engin de toutes pièces, les ingénieurs ont observé la nature. Et la nature, parfois, a déjà résolu le problème. C'était Tech Talk sur RM1.
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0: est bien entre nous, hein, n'est-ce pas? En ce mardi après-midi, j'en profite pour saluer aussi ceux qui nous écoutent sur la route, là, qui rentrent du boulot, comme ce petit message qui a été envoyé il y a quelques petites minutes par notre ami Michael Gaspard, qui me dit « Salut Elvis, juste pour te faire un petit coucou, ben c'est sympa. » Fini le boulot pour aujourd'hui, je, ben là, je me mets en route de Grand-Baie pour aller à Rosil. Merci de nous accompagner avec tes très belles chansons, trop cool. Ah ben merci et bonne route surtout à toi et à tous ceux qui nous écoutent sur la route.
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2: Anonyme, ben, pour la suite, bateau pena gouvernail, la calling arrive, et puis je vous raconte l'histoire d'une chanson cet après-midi. Vous serez tous sur l'histoire de la chanson Aimons-nous vivants de François Valéry. Merci d'être la bonne route.

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1: Cet après-midi, autour d'une chanson, on célèbre l'anniversaire du chanteur François Valéry, fête ses 72 ans. Et cet après-midi, justement, retour sur l'histoire de son plus grand succès qu'on connaît bien, qui a bien marché, surtout dans les années 80. Voici l'histoire de « Aimons-nous vivants ».
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1: Nous sommes en 1989. François Valéry traverse une période douloureuse après la disparition d'un ami très proche. Lors des obsèques, il écoute les hommages rendus aux défunts

tout le monde parle de ses qualités, de son amitié, de son humanité. Et c'est là qu'une idée le bouleverse. Il se dit, pourquoi attend-on toujours qu'une personne disparaisse pour lui dire combien on l'aimait, combien elle comptait pour nous, etc. Cette réflexion devient le point de départ de la chanson. De retour chez lui, il compose la musique et pour les paroles, il fait d'abord appel au célèbre parolier Pierre Delanoë, mais comme il n'est pas trop satisfait avec le texte, il sollicite alors une autre grande plume de la chanson française, Michael, connu notamment pour avoir écrit pour Dalida. C'est finalement son texte qui est retenu. Par élégance et par reconnaissance envers Pierre Delanoë, François Valéry décide tout de même de faire figurer les deux auteurs au générique et en juillet 1989, le 45 tours, alors là, sort dans les bacs. Et on connaît bien sûr le succès derrière, évidemment. Le succès est d'ailleurs immédiat. Plus d'un million d'exemplaires vendus, 26 semaines dans le top 50 et une 6e place au classement. Aimons-nous vivant devient le plus grand tube de toute la carrière de François Valéry. Et ce qui rend cette chanson intemporelle, c'est bien sûr son message. Et plus de 35 ans après sa sortie, il reste d'une étonnante modernité. Ne pas attendre les adieux pour dire je t'aime, remercier ceux qui nous entourent et profiter de chaque instant. Voilà pour l'histoire de Aimons-nous vivants de François Valéry, qui fête aujourd'hui ses 72 ans.

suivant, les amis. Backstreet Boys arrive, Elena également, et votre horoscope pour vous, les automobilistes, chaque après-midi. Restez avec nous, bien sûr. Disque, attendez-vous jusqu'à 18h, hein, ça vous le savez. Chaque après-midi, 16h-18h.

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1: Allez, un petit coup d'œil sur votre horoscope, amis automobilistes. Là, vous nous écoutez cet après-midi. Alors, les précautions à prendre avant de démarrer votre voiture, ça c'est important. Les béliers, avant de partir, prenez quelques secondes pour régler votre siège et vos rétroviseurs. Un bon départ commence par une bonne position de conduite. Les taureaux, ne soyez pas pressés, attachez votre ceinture et assurez-vous que tous les passagers ont fait de même avant de mettre le contact. Pour les gémeaux, rangez votre téléphone avant de démarrer. Votre meilleure connexion aujourd'hui sera avec la route et pas avec le téléphone. Le cancer, un rapide coup d'œil autour du véhicule peut éviter bien des surprises. Vérifiez qu'aucun enfant, animal ou obstacle ne se trouve à proximité. Pour les lions, prenez le temps de vérifier votre niveau de carburant. Mieux vaut anticiper que tomber en panne en plein trajet. Les vierges, un contrôle rapide des voyants du tableau de bord vous permettra de partir l'esprit tranquille. Les balances, nettoyez votre pare-brise si nécessaire. Une bonne visibilité est essentielle pour conduire en toute sécurité. Les scorpions, respirez un instant avant de prendre la route. Un conducteur calme est un conducteur plus attentif. Les sagittaires, si vous partez pour un long trajet, vérifiez la pression des pneus et prévoyez des pauses régulières. Les capricornes, planifiez votre itinéraire avant de démarrer. Vous éviterez ainsi des hésitations et les manœuvres de dernière minute. Les verseaux, assurez-vous que rien ne gêne votre champ de vision à l'intérieur du véhicule. Chaque détail compte, les amis. Et enfin, les poissons, prenez quelques secondes pour vous concentrer avant surtout de tourner la clé ou de mettre le contact. Une conduite sereine commence dès les premiers instants. Donc, à tous les automobilistes, avant chaque départ, quelques vérifications simples peuvent faire toute la différence. Mieux vaut perdre une minute avant de partir que de perdre beaucoup plus de temps ou de mettre sa sécurité et la sécurité des autres en danger. Voilà, bonne route les amis. Et notre titre collector du jour, comme annoncé un peu plus tôt, on va rendre un petit hommage quand même au musicien américain Louis Armstrong, véritable légende du jazz qui a révolutionné la musique avec sa voix unique et son talent de trompettiste qui nous a quittés le 4 août 1901. Oui, il nous a quittés, ou plutôt il est né le 4 août 1901, il nous a quittés le 6 juillet 1971. Et comme quoi, rien de mieux que d'apprécier What a Wonderful World, notre titre collector du jour.

Louis Armstrong, notre titre collector du jour. Pas une pensée pour celui qui est né le 4 août 1901 et qui nous a quittés le 6 juillet 1971. Kylie Minogue arrive, et puis on a aussi calé pour vous un bon petit merveille. Ah bah oui, c'est merveilleux. Jean-Louis Aubert qui arrive également sur votre radio. Tout va bien? Un petit coup d'œil à la pendule, 17h34. Allez, on a encore du temps pour vous accompagner pour le meilleur de la musique en ce mardi après-midi. Bonne rentrée chez vous, soyez prudents sur la route, les amis.

0: Ça fait du bien, ça, mon petit Phil Collins, sous-sous-sous-dio, à l'instant. 17h45 sur votre radio, les amis. On va y aller pour quelques rendez-vous télé d'abord, ce soir, donc, en ce mardi. Alors, MBC 1, 20h15, zéro stress avec Miselaine, et puis toujours sur MBC 1, cette fois à 20h25. Donc, une émission super intéressante à suivre, donc, réalisation de Richie Gopal. Donc, sur MBC 1, MBC Sat et sur MBC Play, Almighty Summit. Voici la bande-annonce.
1: I co-founded this boutique consultancy called Pioneer Consulting Asia Pacific in 2010. And the reason we did that actually is that we saw an opportunity that telcos putting TV over the internet. Our aim is to help telcos do more than connectivity.
2: You see, we are a small island developing state, and it comes with all the risks that we are aware of. It also comes with opportunities. And our current position where we are geographically, it gives us a lot of leverage.
3: What I feel is vitally important is to actually bring together the technology companies, bring together the educational institutions, and bring together enterprises. It really needs to be a three-way collaboration.
4: Whatever is the baseline number of African businesses or even other businesses, right, choosing Mauritius as the base, right, that number should, you know, set a very ambitious target, because once you set that goalpost, you know, everything that requires to work backwards, you will do.
5: I would say, you know, positioning yourselves as players in terms of a very distributed model when it comes to cloud computation is definitely a better sort of nuance within the context of Africa.
0: Voilà donc ce rendez-vous à ne pas rater ce soir. Donc une présentation de Richie Gopal à plateau avec pas mal d'invités. Il y aura beaucoup de, sera beaucoup de questions bien sûr de l'IA évidemment. Sinon qu'est-ce qu'on a comme rendez-vous aussi que je peux vous. Ah bah ouais, il y a en ce moment le contre la montre, hein, la quatrième étape du Tour de France féminin. Après la très très belle cinquième place hier de notre compatriote donc Kimberly Lecoupina, qui est d'ailleurs deuxième au général, hein, à 2 minutes quand même, à 2 minutes de la porteuse du maillot jaune. Mais on va surveiller donc le prologue qui se dispute en ce moment sur MBC 15. Et donc suivez cette quatrième étape, de la quatrième étape du Tour de France. Sinon, si vous voulez revivre un petit peu les grands moments de Commonwealth Games, ce soir sur MBC 11, à 20h15, allons, les grands moments des Jeux du Commonwealth. Bon, allez, amateurs de télé nouvelles, vous pouvez y aller, hein, donc MBC 5 à 20h, Terre d'Espérance, toujours sur MBC 5 à 20h50, Éclat de vie. Ça, c'est pour, bien sûr, des séries de la télé nouvelle, comme vous les aimez. Et puis côté local aussi, il y a pas mal de productions. Donc, par exemple, je peux vous donner un rendez-vous déjà sur MBC 2 à 20h15, Servé à Kiltirel, qui vous invite au spectacle de l'art du thé de Sichuan. Au programme, l'interprétation des musiques folkloriques dans la récolte du thé. Admirez aussi le spectacle du changement des masques, une réalisation Malika Kalichun. Et puis à 20h45, notre émission donc de la production.

locale, une urgente nationale, la drogue. Le thème, Life Skills Development, des invités, Sam Lotan et Jagadish Apavu, une présentation de Harish Koublal, une réalisation de Sham Lila. Et puis 21h15, parlons santé senior. Parlons santé s'intéresse à un sujet essentiel,

Vous sentez Senior à 21h15 sur MBC2 et côté radio. Prakash, il est là déjà dans le salon, il attend pour sa playlist jusqu'à 20h. Ensuite, nous allons retrouver notre ami Stéphane pour Salon de la musique jusqu'à 21h. Et comme on est mardi, 23h, 21h à 23h, nous serons en mode rock, rocking the show, les amis. Voilà pour vos quelques rendez-vous radio et télé. Grégory Le Marchal, 17h50 sur votre radio. Ça y est, vous êtes rentré chez vous ? Détendez-vous, on s'occupe du reste sur RMA.

là, de temps en temps, ça fait plaisir d'écouter de temps en temps, effectivement, ce chanteur qui nous a malheureusement quitté très jeune. Blondie, Code Pirate, les infos de 18h, et justement, juste après, Prakash et sa playlist, et les communiqués également, pour vous, ce mardi soir. Je vous retrouve demain, d'accord ? Passez une belle soirée à l'écoute de votre radio, sinon, d'ici là, portez-vous bien, et prenez soin de vous, et prenez soin des autres. Allez, salut, bonne soirée.

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1: Bonsoir, il est 18h. Le journal, présenté par Adrien Valère. Bonsoir Adrien.
2: Bonsoir Pacage, bonsoir à tous.
1: Les titres du journal.
2: Le créole mauricien peut être bientôt utilisé à l'Assemblée nationale. Les débats ont débuté cet après-midi sur la création d'un Select Committee chargé d'examiner cette réforme. Il n'y aura aucun cover-up. Le Premier ministre promet d'être intransigeant dans l'enquête sur le présumé trafic de 155,7 kg de cannabis impliquant l'époux de l'ex-junior minister Legovine. 569 téléphones portables saisis dans les prisons depuis novembre 2024. Un système de brouillage à Melrose. Le gouvernement envisage toujours le retour des PPS, une réforme qui pourrait entraîner la disparition du poste de junior minister. Le Premier ministre, le docteur Navin Rangoulam, a donné le coup d'envoi des débats sur la création d'un Select Committee. Cette instance devra examiner les modalités entourant l'introduction du créole mauricien à l'Assemblée nationale. Le ministre de l'Énergie, Patrick Assiavaden, qualifie cette démarche d'historique et d'avancée majeure pour la démocratie. Écoutez.
3: Donc, ce Select Committee, Madame la Présidente, permettra précisément d'encadrer de progressivement d'un véritable vocabulaire parlementaire en créole mauricien, permettant de traduire avec précision les notions, comme je l'ai dit un peu plus tôt, juridiques, législatives et procédurales. Le Parti travailliste est extrêmement fier que le Premier ministre travailliste de 2026 ait eu le courage d'emmener ce projet à l'Assemblée nationale.
2: Le député du Front militant progressiste Paul Béranger a également salué l'initiative du Premier ministre. Il réclame toutefois davantage de précisions sur le fonctionnement du Select Committee. Nous l'écoutons.
4: La question clé de mon point de vue, Madame Speaker, c'est qui présidera ce Select Committee, dont les membres auront à être choisis avec soin, parce que ce ne sera pas un travail facile. Au départ même, une chose mérite d'être dite et répétée. Le créole mauricien n'est pas la langue d'une communauté. Le créole mauricien est notre langue nationale, parce que parlée par tous, ou presque tous, les Mauriciens et Mauriciennes. Le créole mauricien est notre langue maternelle, parce que c'est la langue qu'apprennent en premier la grande majorité des bébés de notre pays. Disons-le au départ même, Madame Speaker, l'utilisation du créole mauricien ne doit pas se faire au détriment d'une autre langue.
2: Une opération de Latsou de Rosebel a conduit à l'arrestation d'un gardien de 44 ans le 2 août dans une ferme à Mortaba. Lors de la perquisition, les policiers ont découvert 39 plants de cannabis, plus de 217 grammes de cannabis et 11 grammes de résine, 250 graines, ainsi que 3 grammes de cocaïne et 3,84 grammes de cannabinoïdes synthétiques, une somme de 67 700 roupies, une balance électronique et 10 sachets de plastique renfermant des substances, et la valeur totale de la drogue est estimée à 987 650 roupies. Le suspect, un habitant de New Grove, a été placé en détention. L'enquête se poursuit. Nous serons intransigeants contre les personnes qui font des choses dans le trafic de la drogue et surtout les marchands de la mort. Il n'y aura aucun cover-up, déclaration du Premier ministre, le Dr Navin Rangoulam, en réponse à la PNQ du leader de l'opposition.

0: position de Jolly Jongar. La question portée sur l'arrestation de Gulshan Govin, époux de l'ancienne junior ministre Véronique Le Govin, dans l'enquête sur un présumé trafic de 155,7 kg de cannabis entre La Réunion et Maurice. Le Premier ministre affirme qu'une graine ainsi que des traces de cannabis auraient été découvertes dans le véhicule de Véronique Le Govin, examiné par la police scientifique. Il indique également que l'ancienne junior ministre s'est rendue à 3 reprises à La Réunion, dont 2 fois avec son époux. Son accès au salon VIP était toutefois normal en raison de ses fonctions. Véronique Le Govin s'est présentée volontairement là-dessous et devra y retourner mercredi avec son représentant légal. La FCC a de son côté ouvert une enquête pour déterminer si des infractions liées au blanchiment d'argent ont été commises. Écoutez.
1: Madam Speaker, I've said on numerous occasions ever since this government assumed office on the 14th of November 2024, we are going to be ruthless in our fight against les marchands de la mort. Already the number of arrests and huge drug seizures are indications of how gradually we are dismantling the citadel of the drug barons. We will never allow unruly elements who may have thought they were above the law to threaten the very fabric of our society. Let me say it again very loudly and clearly. 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Whoever you may be, whatever high office you may hold, you will have to bear the consequences of your actions.
0: Par ailleurs, Ramindra Chimanji, qui avait été hospitalisé dans une clinique après son arrestation dans cette affaire, a comparu en cour de Bambou ce mardi pour complot. Il a été reconduit en cellule jusqu'au 11 août. La composition du comité aussi qui était à l'ordre du jour au Parlement, parlementaire chargé de superviser la Financial Crimes Commission, qui a été modifiée. Les députés Roshan Joman et Ram Etwarya remplacent Babita Tanu et Chetan Babulal. La speaker rappelle que le leader de l'opposition peut encore désigner un membre supplémentaire portant à 4 le nombre de ses représentants au sein du comité. Et de novembre 2024 au 29 juillet 2026, 579 téléphones portables ont été saisis dans les établissements pénitentiaires. Parmi eux, 41 ont été retrouvés en possession de détenus. Ces chiffres ont été communiqués par le Premier ministre, le docteur Navin Rangoulam, en réponse à une question du député Adrien Duval. Selon le chef du gouvernement, certains de ces appareils ont été utilisés pour commettre des infractions criminelles. 6 mesures seront mises en œuvre pour renforcer la sécurité dans les prisons, dont l'installation d'un système de brouillage de téléphones portables à Melrose. Nous écoutons le Premier ministre.
1: 1. Enhanced searches of detainees, prison officers, visitors and vehicles. 2. Regular intelligence-led searches by the prison's intelligence unit and the prison dog section. 3. The use of body scanners, baggage scanners, metal detectors, mobile phone detectors, anti-drone systems and mobile phone jammers. 4. CCTV surveillance. 5. Regular patrols and 6. Continuous training and sensitization of prison officers on security procedures.
0: Et le docteur Navin Rangoulam confirme que le gouvernement étudie la possibilité de rétablir le système des PPS. Une telle réforme entraînerait la disparition du poste de junior minister. Le député Adrien Duval estime qu'un PPS exerce des responsabilités précises envers une circonscription, contrairement au junior minister qui travaille sous l'autorité d'un ministre. Le Premier ministre ne partage toutefois pas cette analyse. Nous l'écoutons.
1: The principle underpinning the creation of the post of junior minister is that junior ministers assist their respective ministers towards the achievement of national objectives. 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
0: Et à l'Assemblée nationale, le ministre de l'Agro-Industrie, Orvin Boulel, a souligné l'importance de la station expérimentale de Plaisance. Ce centre conserve des variétés fruitières, produit des plants subventionnés et teste de nouvelles cultures adaptées au climat mauricien. Selon le ministre, la station contribue surtout à la recherche agricole, à la diversification des cultures et à la sécurité alimentaire. Les

0: précision dans sa réponse à une question parlementaire.
1: From 2020 to June 2026, the Plaisance Experiment Station generated revenue of 178.95 rupees from the sale of 1,549 planting materials comprising coconut, breadfruit, bilabi, pistas, malgache, and 250,640 rupees from the sale of fruits, namely coconut, banana, mango, breadfruit, fusité, and bilabi. 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
0: Autre chose à présent, renforcer le recrutement éthique et mieux protéger les travailleurs étrangers à Maurice. C'est l'objectif d'un protocole d'accord signé ce matin entre l'Organisation internationale pour les migrations, l'AMEXA et l'Association des hôteliers et restaurateurs de l'île Maurice. Ce partenariat vise à promouvoir une migration de travail plus responsable tout en répondant aux besoins du marché de l'emploi. Les précisions du ministre du Travail, Reza Otim, au micro d'Ajmal Moïtob.
2: C'est une affaire extraordinaire parce que sa convention qui est signée entre IOM, l'ARIM et MEXA, c'est pour assurer le recrutement éthique de bande de travailleurs étrangers, c'est-à-dire que le secteur privé reconnaît l'importance que bande de travailleurs étrangers sont bienvenus à Maurice et fait des parties de pays casse, fait des parties de pays fees, fait des parties de pays recruitment fees pour avoir un travail dans Maurice. Donc c'est une très bonne initiative qui a MEXA et la RIMIN prend pour assurer nous que dans le futur, tout bon travailleur étranger qui vient de Maurice, du moins dans ce bon secteur-là, ne passe pas un recrutement éthique et ne peut pas payer aucune casse avant de venir de Maurice.
0: Un pilote malaisien a été arrêté à l'aéroport de Jakarta en Indonésie alors qu'il tentait de transporter 70 000 comprimés d'Ecstasy dans sa valise. Les images de vidéosurveillance montrent les agents retirant plusieurs sacs de drogue dans les valises donc argentées. La cargaison pesait environ 29 kilos. Le suspect a déclaré avoir reçu donc l'équivalent de 9 000 livres sterling pour acheminer la drogue. Selon les autorités indonésiennes, le pilote était lui-même sous l'influence de stupéfiants au moment de son arrestation. C'est ce qui nous amène à la fin de ce journal. Merci de l'avoir suivi. Retour avec l'actualité en créole à 19h.

Bonsoir à tous. On débute avec les avis d'obsèques. On nous prie d'annoncer le décès de Monsieur Louis-Alain Silvio Lolotte. Monsieur Louis-Alain Silvio Lolotte, plus connu sous le nom de Alain, âgé de 64 ans. Le convoi mortuaire sortira du domicile de son fils, Monsieur Louis-Stéphane Gérald Lolotte, au morcellement d'Orsailles à Fond-du-Sac, demain mercredi 5 août à 9h30 pour se rendre à l'église Saint-Ange Gardien à Grand-Bé et de là au cimetière de Cap-Malheureux. Le décès de Gérard Edley Bissou, Monsieur Gérard Edley Bissou, plus connu sous le nom de Edley, âgé de 77 ans. Le convoi mortuaire sortira de sa résidence au numéro 61 avenue Pigeot à Plaisance-Rosil demain mercredi à 9h30 pour se rendre à l'église Notre-Dame de Lourdes à Rosil et de là au cimetière de Saint-Martin à Montroche. Le décès de Monsieur Serge Raymond Toi. Le décès de Monsieur Serge Raymond Toi, plus connu sous le nom de Poutchouk, habitant au numéro B55, avenue du Travail à résidence Kennedy 4 Bornes, âgé de 85 ans. Le convoi mortuaire sortira de la chapelle ardente d'Eliensons à la route royale à

au bassin, demain mercredi à 10h30, pour se rendre à l'église Saint-Patrick et de là au cimetière de Palma, de Gandhi à Palma. Et on nous prie d'annoncer le décès de Monsieur Marie-France Ferdinand Gopal. Monsieur Marie-France Ferdinand Gopal, plus connu sous le nom de France, âgé de 69 ans. Le convoi mortuaire sortira de sa résidence au numéro 27, rue Pavé d'Amour à Vacoa. Demain, mercredi 5 août à 10h45, pour se rendre à l'église Notre-Dame de la Visitation à Vacoa et de là à l'incinérateur de Halébriand. Aux familles endeuillées, la MBC présente ses sincères condoléances.

Et on y va pour savoir quel temps il fera chez nous à Maurice et aussi à Rodrigue et à Galéga. Alors à Maurice, l'anticyclone évoluant au sud-est des Mascareilles occasionne des alizés modérés sur notre région. Des nuages associés à une ligne d'instabilité s'approchent de l'île par l'est, influenceront le temps local demain. Il fera beau temps en général durant la nuit et tôt demain matin. Et puis, des périodes nuageuses sont attendues au cours de la journée avec des averses, surtout sur la moitié est de l'île et sur le plateau central. Des poches de brouillard sont aussi prévues, principalement sur les régions en hauteur. Le vent soufflera du secteur est environ 25 km/h, avec des rafales pouvant atteindre les 50 km/h dans certains endroits. Et la mer sera forte au-delà des récifs avec des vagues de l'ordre de 2,50 m. Les sorties en haute mer sont déconseillées. La température minimale sera entre 16 et 18 degrés sur le plateau central et entre 20 et 23 degrés sur les régions côtières. La température maximale sera entre 22 et 24 degrés sur les terrains élevés et entre 25 et 27 degrés dans les régions côtières. Le soleil s'est couché depuis 17h53 à Maurice et se lèvera demain matin vers 6h37. Nous reste Maurice et nous guettons ensemble les temps l'eau, la mer pour prochaines 24 heures. Ça, c'est pour Ban PC, bien sûr. Donc, à soir avec abonné à 10 mai grand matin, les temps pour bon. 10 mai pendant la zone épouine à l'appli. Et que 10 vents pour souffler depuis secteur à l'est environ 25 km/h. Et que Ban Rafale qui capable arrive jusqu'à 50 km/h. Dans Lagon, la mer praticable. En déo brisant, la mer pas praticable. Et na ban vague. Des lots des 2,50 m en déo brisant. Donc, Ban sauti en déo brisant, lit déconseillé. Marie pour 10 mai vers 4h30 et 16h51, les poubasses vers 22h40 à soir et 10 mai vers 10h46. Le temps qu'il fera à Rodrigue, l'anticyclone évoluant au sud-est des Mascareilles occasionne un temps venteux sur la région, donc des nuages venant du secteur est influenceront le temps local durant la nuit. Alors durant les prochaines 24 heures, il y aura des périodes nuageuses durant la nuit et tôt demain matin avec des averses. Des poches d'eau brouillard sont aussi attendues, principalement sur les hauteurs. Et le temps deviendra essentiellement beau au cours de la journée de demain à Rodrigue. Le vent soufflera du secteur est de 25 à 35 km/h avec des rafales pouvant atteindre les 70 km/h aux endroits exposés. Il est conseillé d'être prudent lors des manœuvres en hauteur ainsi que sur les routes en raison des vents de travers. La mer sera forte au-delà des récifs avec des vagues de l'ordre de 3 mètres. Et les sorties en haute mer à Rodrigue, de même que dans les lagons du sud et de l'est, sont déconseillées à Rodrigue. La température minimale sera entre 19 et 21 degrés. La température maximale variera entre 25 et 27 degrés. Et concernant la pluviométrie durant les dernières 24 heures, elle était de 4,4 mm à Pointe-Canon, Pleine Corail 1,5 mm et à Patate-Théophile 1,8 mm. La marée sera haute demain vers 14h07 et 16h34. Et puis ce soir vers 22h06 et demain vers 10h16. Le soleil à Rodrigue s'est couché depuis 17h31 et se lèvera demain matin vers 6h14. Et puis pour Agaliga, des nuages venant du sud-est influenceront le temps local par moment. Des périodes nuageuses sont attendues cette nuit et demain matin avec des averses. Plutôt beau temps demain.

après-midi à Galega. Le vent soufflera du sud-est environ 25 km par heure. La mer sera forte avec des houles du secteur sud de l'ordre de 2,50 m. Les sorties en mer sont déconseillées. La température minimale sera d'environ 24 degrés. La température minimale sera de 24 degrés. La température maximale sera légèrement supérieure à la moyenne et sera d'environ 31 degrés. À Galega toujours. Et puis concernant la marée, elle sera haute vers 19h19 et demain vers 8h17, basse demain vers 1h41 et 14h21. Le soleil s'est couché depuis 18h10 et se lèvera demain matin vers 6h29.

0: on termine avec l'ultime communiqué du CEB. Le CEB avise les abonnés du village de Rivière des Galets que la fourniture d'énergie sera interrompue demain mercredi 5 août entre midi et 15h. Ceci en raison des travaux d'entretien qui seront effectués sur le réseau électrique. La fourniture sera rétablie sans préavis à l'achèvement des travaux et le CEB présente ses excuses à tous ceux affectés par cette coupure. Voilà, c'était le communiqué du CEB, c'est la fin des communiqués. Je vous souhaite à tous de passer une très bonne soirée sur AM1 ou RM1.
1: Merci Roselyne, à demain.
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1: Et c'est avec beaucoup de plaisir que je vous retrouve. Nous sommes partis pour 2 heures de musique sans interruption. Enjoy. Bonne écoute.

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1: Il est 19h.

0: 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Adrien, bonsoir.
1: Bonsoir Prakash, bonsoir tout le monde. 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

C'est l'original pour vous. Fleetwood Mac, Only Over You. À 20h, Stéphane prend le relais. La musique locale au rendez-vous, bien sûr. Je donne rendez-vous demain, 18h, pour une autre playlist. Tears for Fears et Ayahuasca. À venir. Bonne soirée.

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1: Il est à 20h.
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1: Bonsoir Toubana auditeur, bonsoir Toubana auditrice. Eh ben oui, nous retrouvons-nous après un long moment, c'est vrai. Dernière fois qu'il nous gagne l'occasion, Zouen, c'était mardi dernier, une semaine plus tard. Je tenir à excuse-moi auprès des Toubana auditeurs et auditrices. Pousse à l'absence là, je t'en manque moi fort. En tout cas, c'est avec un énorme plaisir qui nous

ou retrouve-nous et m'espérer qu'il y a les réciproques, quoi. De la musique locale, bien sûr, de 20h jusqu'à 21h avec Stéphane. Et bien, ça débute tout de suite avec un camarade qui te vient guette nous en février de cette année-ci. Il propose nous un morceau qui nous sortit, par contre, en janvier de cette année-ci. Un morceau qui appelle Goum à l'amour et nous rappelle lors de ce passage ici. Une affaire qui te saute nous, c'est que monsieur Lali est capable d'un coup comme ça, là, la guitare. Exuit, et bien les capaves arrivent, composent à l'oral, comme ça, en freestyle, et c'était superbement génial. Nous espérons en tout cas que depuis janvier, il y a beaucoup quelque chose inarrivé pendant ce petit moment-là, qu'il y ait l'occasion, et bien, représente ce bon morceau, la scène locale, et nous espérons qu'il très bientôt nous retrouve. Lui, c'est monsieur James Clancy Sales. Nous pourrons l'écouter un morceau qui s'appelle Gouma l'amour.

Bato pena gouvernail anonyme. Le groupe anonyme qui nous trouve le mois dernier à côté de Black Caillou puis accompagne le grand Black Caillou en live et là

Juste, il y a deux jours à peu près, oui, c'était samedi dernier, le groupe anonyme Kinfer nous fierté lors du Mauritian Festival qui a lieu en Angleterre chaque année. Et ben, Nati là-bas et Zot Tipe représente nous. C'était une superbe vibe. Si Zot gagne l'occasion, allez, check ban vidéo qui ban importance avec nous. C'est vraiment, vraiment de la bonne vibes. Un autre grand artiste qui gagne l'occasion, représente-nous un petit peu partout à travers le monde, monsieur Dimmy Gazelle, qui nous propose nous en janvier de cette année-ci, à côté de Alizé, un morceau qui s'appelle « Serre-moi ».

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1: Monsieur Dion avec Coca Santé. Monsieur Dion, qui est un invité qui rend nous visite assez souvent ici, lors nos plateaux, pour venir, eh ben, présente-nous certains morceaux qui l'ont tiré. 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La suite de notre émission avec Monsieur Billigan. 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Eh bien, nous suivons-lui pour nous connaître. 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Tout de suite, nous allons écouter

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1: Monsieur Francis Salomon avec Ala Nouali. Les années analogues, voilà ce qui explique sa grincement qui nous tendait dans sa morceau de Francis Salomon. 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

L'air électrique et sensuel en même temps, la côte nous participatane Mary Jane Gaspar, li impressionne nous avec son morceau Lock and Key. Morceau qui amène nous presque à la fin de notre émission. Oui, nous n'arrivons déjà. Vous connaissez quand nous ensemble, les temps passent trop vite, mais ne vous inquiétez pas. On se donne rendez-vous demain, même heure, 20h, 21h, pour une autre émission. Ça nous la musique. En attendant, eh bien, vous souhaitez une superbe soirée à l'écoute de RME et que vous souhaitez une superbe journée, que ce soit au travail, à la maison, pour se reposer et en passant une bon courage tout ban camarade qui peut travailler en ce moment et que ban camarade qui l'ont la route, soyez prudents. Moi les autres avec Sirouven Mounissami qui nous propose nous une version révisitée de la chanson En Tibatou. 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En Tibatou, Sirouven Mounissami.

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2: Il est 21h.

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